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Ici aussi, les princesses ont des ennuis. 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

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Elle se sentait flottée. 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

sur les bandes continues de Radio Canu. On vient d'entendre Lati qui nous vient du Burkina Faso avec une chanson contre l'excision. La secte phonétique avec Le silence tue, suivi de Yako qui nous vient d'Indonésie avec Hands Off. 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

Voilà, c'était dans l'ordre, vous avez entendu un morceau du groupe Enrico qui s'appelle Decay of the City. Ensuite, c'était le morceau Fracture du groupe King Crimson. Et pour finir, le morceau que vous venez d'entendre, c'était le morceau Uncle Meat Variation de Frank Zappa.

Juste amis, et eh oui, on restera juste amis. C'était Théa à l'instant sur Radio Canu, juste avant Grand Gamin avec Poussière, et encore avant Chico Trujillo avec Loca. 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

toujours en direct sur Radio Canu. On a pu écouter Gavroche suivi de La Fraction et suivi d'Aitone, et on enchaîne avec le fameux 69 dB tout de suite sur Radio Canu.

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1: Vous êtes toujours sur Radio Canut, la plus rebelle des radios, le 102.2 FM en région lyonnaise. Et on vient de s'écouter dans l'ordre Death to the Holy de Zeal and Ardor. On a écouté ensuite Rusted de Catatonia. Et enfin, en dernier, West Shore's Memory de Hypnose. 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
1: On s'est écouté quoi, du coup?
2: C'est toi qui as commencé.
1: Ah oui, c'est vrai. On a débuté avec cette série Radio Canu, Giant Sound et le Center of Universe.
3: Juste après, c'était un classique de Neil Young qui s'appelait Don't Let Me Bring You Down.
4: Et on a fini par Calexico avec un extrait de Hot Rail, Radio Canu 102.2 MHz.

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0: Ok, vous êtes toujours sur les ondes de Radio Canut, la plus rebelle des radios, au 102.2 modulation de fréquence et en stéréo. Et aussi, il me semble, sur www.radiocanut.org en direct. Nous avons fait une petite session électro un peu régionale et lyonnaise. On a commencé avec le projet Jvedran électro-poésie, avec le morceau Athènes. Et nous avons enchaîné avec D-Faz, with Broski, l'américain, un morceau qui s'appelle One Block. Yeah.
1: Et on a donc fini avec un petit classique de Portishead avec Over, Radio Canut, la plus rebelle des radios.
2: Et vous êtes toujours à l'écoute des bandes continues, on vient de s'écouter dans l'ordre Don't Wait Barbie. Et vous êtes toujours à l'écoute des bandes continues, on vient de s'écouter dans l'ordre Don't Wait de Barbie Army, Summer Holiday versus...

0: Et vous êtes toujours à l'écoute des bandes continues. On vient de s'écouter dans l'ordre Don't Wait de Barbie Army, Summer Holiday versus Punk Routine de Refused et Barbed Wire Love de Stiff Little Fingers. 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

Radio Canyon, Radio Canyon, le 102.2, vous venez d'écouter premier morceau, le Juice avec Shoot. Juste après, c'était Meryl et DJ Tutus, Jexki. Et là, on vient de s'écouter Little Sims avec Enough. 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

On vient d'écouter, vous êtes sur Radio Canut évidemment, les bandes continuées, on vient d'écouter Shockbore avec le titre Motionless, puis le délicieux titre de Douche Froide qui s'appelle Dissection, et enfin le son de Grenoble qui s'appelle Bidon Bizarre avec le titre Panini Radio Canut 102.2.

Vous venez d'entendre deux morceaux de Jelaya, Variation sur une musette de Marin et In the Death Car. Et le morceau Rain New de Maybe Baby, 102.2 Radio Canu.

Alors, vous venez juste d'écouter Brickfield Night des Boys. Juste avant, c'était Uppers and Downers de Colafrix. Et encore avant, c'était God is Dead de Leatherface.

Vous êtes sur Radio Canu et 102.2 et vous venez d'écouter dans l'ordre Max Lampin avec le morceau Brûle Macron. Ensuite Babes in Thailand avec le morceau Sweet 69. Et enfin, dernièrement, Mounsa avec À bout de souffle.

Boom! Tu écoutes toujours Radio Canu, on vient d'écouter Black Lips, Bad Kids. Juste avant, c'était The Brigade, State Control Paranoia. Et encore avant, c'était Bière Sociale avec le titre Jusqu'à quand?

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Vous avez pu écouter dans l'ordre De l'air, le groupe de Thierry Lafitte avec le titre Il pleut. Ensuite, c'était Nicolas Tarik et le morceau Gibraltar. Et enfin, Chfedran avec le titre One Day. Vous êtes bien sur les bandes continues de Radio Canut.

0: Radio Canu pour le droit de faire la fête. On vient de s'écouter successivement les Beastie Boys avec justement You've Got to Fight for Your Right to Party. C'était suivi de La Phase avec le morceau Assaut Final et ensuite une collaboration entre Asian Dub Foundation et Leroy du Saiyan Super Crew sur le morceau Collective Mode 102.2 sur Lyon et sa région.
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Never. C'est The Young Thugs avec Hot. Et là, maintenant, c'était Christophe Tangerine. Comme t'as raison d'écouter Radio Canut.

Vous êtes toujours sur Radio Canu, la plus rebelle des radios. Vous venez d'écouter des artistes de Madagascar. Nzava qui interprète Victim of Tradition. Edgar, le gâteau du Gotha. Et Samuel, Avok Mam Mam.

0: Vous écoutez Radio Canu et là on vient d'entendre Boards of Canada avec Pontiac Dream.
1: Ensuite c'était Actress Splash avec le morceau Supreme Cunnilingus sur le label Honest Jones.
0: Et encore avant c'était Prefuse 73 avec Dubs That Don't Match.

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Radio Canu, c'était Balogi à l'instant, le morceau Le Jour d'après, avec la reprise du fameux Independence Cha-Cha, juste avant Tiken Jaffa Coli avec African Revolution, et encore avant Cyrano avec À Gauche, À Droite. 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

Vous avez pu écouter dans l'ordre Opaline avec La fille tatouée, Sarah Saphir avec le titre Avant toi, et enfin c'était Neptune et le morceau Stella. Vous êtes bien sur les bandes continues de Radio Canut.

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On vient d'écouter Oki Semanides sur son nouvel EP Double Crème avec le morceau Du Parcours et des Pompes. On a enchaîné avec un autre artiste français qui vient de sortir son dernier album Dédi et Papillon Bandana avec le morceau Tributaire Fly. Et on a fini du côté de New York avec l'artiste Fokis et le DJ Fat pour la tune New York Metropolis, Radio Canu, la plus rap des radios.

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Paris, vous êtes toujours sur les bandes continues de Radio Canu avec une petite session rap. On a commencé avec Krav Boka en compagnie de la rappeuse Rature avec le titre Arraché. Nous avons continué avec Deddy en compagnie de Virus avec le titre Avec D. Et on a terminé par ce superbe titre planant du groupe Fiers et Tremblants, aka Loïc Lantoine et Marc Namour, avec le superbe titre Supernova, pour continuer de planer, d'observer et juste de contempler. Bonne écoute sur les bandes de Radio Canu.

0: Et on vient de s'écouter X-Lent qui interprétait le titre Psychédélia qui date des années 70 quelque part en Inde.
1: Puis Du pain des roses de Gueule d'Aminche.
2: Et juste après, les Massisteria avec L'enfer des dieux, Radio Canu, la plus éclectique des radios.

0: Radio Canus 102.2 avec IMG si vous songez. Ensuite, c'était Cap Bambino avec Résistance Alpha.
1: Et le Maximum Couette, il se traîne.
2: En avant deux.

Vous êtes toujours sur les ondes de Radio Canu, la plus folle que des radios. C'était Tout est à nous de Beatboîte Trio, suivi de deux morceaux de Patate Sound System, Chicken et Cécile.

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Dans l'ordre, c'était Delphé Data, le seul qui se dérobe. Ensuite, vous avez pu entendre Noé Rencor de Sofia Gabbana, littéralement sans rancune. Et ensuite, c'était Tommy Genesis, A Woman is a God, une femme est un dieu. 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

Radio Canu, 102.2 de la bande FM, on a écouté Poupa Leslie, Dimanche dans le ghetto, suivi d'un instrumental au style jamaïcain, le Answer Rhythm, et Roca, le hip-hop, mon royaume. Yes.

0: pas totalement disparu, y compris en France.
1: Uniquement le pognon, est-ce que vous êtes content avec ça?
2: Une question se pose. Les expériences aériennes françaises sont-elles dangereuses?
3: Est-il vrai que le 26 juillet 2006, une catastrophe nucléaire...

0: Bonsoir, vous êtes à l'écoute de ce Canu Info du jeudi 16 juillet 2026. Je suis Delphine et je suis accompagnée de Laurent.
1: Oui, bonsoir.
0: Nous allons parler de quelques sujets ce soir. Nous irons du côté de la métropole de Lyon et des mineurs à la rue, bien évidemment. Nous reparlerons du 16 juillet 1942. Nous parlerons de la fin de vie et de cette nouvelle loi. Nous dirons du côté de la science avec Laurent qui nous parlera de l'ISEMCO 2.0. Nous parlerons de l'Union européenne qui, en grande solidarité, a quelque peu modifié la protection des Ukrainiens et des Ukrainiennes qui fuient le front. Nous parlerons de colonies, beaucoup de colonies oui. Ce soir. Le centre de notre discussion sera une BD que nous vous proposons de lire pendant cet été, si ce n'est pas déjà fait, bien évidemment. La France Empire, ça, c'est le titre de cet ouvrage et nous aurons d'autres petits sujets, d'autres petites brèves.
1: Oui, je commence avec ces infos, cette info autour de la métropole de Lyon, bien évidemment, puisque nous sommes à Lyon, Radio Canu. La métropole de Lyon qui a basculé à droite, comme vous le savez toutes et tous lors de la dernière élection. Et c'est maintenant sous la direction de l'ultra-réactionnaire Véronique Sarcelli que des décisions politiques sont mises en œuvre, sont prises et nous sont imposées, bien évidemment. Alors, vous l'avez vu peut-être dans ses œuvres, hein, on sort à peine de deux périodes de canicule et Véronique Sarcelli a trouvé comme solution pour lutter contre les îlots de chaleur, de remettre de la voiture partout, notamment en presqu'île. Elle est une sorte d'héritière de la droite lyonnaise du XXe siècle, avec cette politique du tout automobile, du tout goudron, du tout béton. Mais il y a des trucs presque plus graves, en tout cas qui touchent directement les êtres humains, même si les voitures et la chaleur, ça nous touche aussi. C'est une question d'urbanisme, en fait, et qui met en avant, je pense, une absence totale d'humanisme au sein de la droite lyonnaise, mais ça on le savait déjà, d'ailleurs de la droite tout court. Donc ça concerne quoi? Ça concerne l'hébergement d'urgence consacré aux mineurs, puisqu'il y a un dispositif qui existe, qui a été mis en place par la métropole de Lyon en 2020, alors que c'était les écologistes à la manœuvre. Ça s'appelait les stations, c'est un dispositif expérimental qui propose 102 places d'hébergement pour aider les jeunes migrants vulnérables qui sont mineurs et qui demandent à être reconnus, parce qu'il faut vérifier, on est dans un pays quasi fasciste, hein, donc quand quelqu'un dit qu'il est mineur, on ne le croit pas. Et donc pendant le moment où ils entrent dans cette phase à demander à être reconnus comme mineurs et qu'ils le soient officiellement, ils ont droit à pas grand-chose, voire à rien. Et ils sont souvent à la rue, ils dorment à la rue. Hein. On a quelques exemples. On a le campement qui est sur les pentes de la Croix-Rousse en face du lycée Diderot. On a un squat rue Henri Gorju à la Croix-Rousse, voilà, pour héberger ces mineurs en attendant qu'ils soient reconnus comme mineurs et qu'ils puissent être pris en charge par l'aide à l'enfance de la métropole et de la ville. Donc voilà. Alors, dans ce qu'on sait, hein, sur ces mineurs qui sont en attente de ce fameux recours, au final, hein, c'est entre 75 et 80% qui seront reconnus comme mineurs. C'est ce que nous disent les chiffres fournis entre autres par les associations, notamment le collectif Soutien Migrants Croix-Rousse. Donc, qui ont fait un petit calcul et ils trouvent ça arrive au chiffre que 738 jeunes ont pu être accompagnés dans les stations depuis 2020. Alors, les écolos au pouvoir à Lyon et à la métropole sur la mandature précédente n'ont pas fait grand-chose non plus dans ce domaine-là, mais ils ont quand même fait ces fameuses stations. Malheureusement, tous ces chiffres ne sont pas arrivés à convaincre la métropole de Lyon et sa chef de droite, qui, au nom de sacro-sainte économie, et surtout en fait de prendre des décisions qui marquent son opposition à l'immigration, parce que l'immigration c'est mal. Donc voilà, c'était une commission permanente du 22 juin qui a voté en fait un budget concernant des structures associatives. Et d'habitude, en même temps, il vote le budget alloué à ces fameuses stations, ces 102 hébergements d'urgence. Et là, il n'a pas été voté. Ça laisse planer un doute pour l'instant sur ces places d'hébergement qui sont vraiment très importantes, très utiles, et sur ce qui va se passer dans l'avenir. Alors la métropole répond rien quand on lui pose la question sur c'est quoi, c'est une vraie volonté d'arrêter le financement ou c'est ça sera financé plus tard. La métropole répond pas. Alors, ça veut dire quoi? Ça veut dire que, en tout cas c'est l'impression que ça donne, c'est qu'elle regarde juste s'il y a des réactions médiatiques, et s'il n'y a pas assez de réactions médiatiques, elle ne va pas financer. Ouais, parce qu'elle a pris déjà la mesure de ne pas financer, on le sent bien comme ça. Donc voilà où on en est. Alors, c'est d'autant plus grave que ces 102 places sont cofinancées entre la métropole et l'État, la préfecture très exactement. Et c'est d'autant plus grave que la préfecture laisse entendre qu'il souhaiterait aussi se désengager. Donc on risque d'arriver à un truc où il n'y aurait plus du tout ces 202 places disponibles pour héberger les migrants qui sont en attente d'une confirmation de leur minorité par l'État français. Donc voilà, donc c'est plutôt inquiétant. Alors, il y a les associations globalement qui s'occupent un peu, qui aident les personnes qui se retrouvent comme ça à la rue parce que pas encore confirmées comme étant mineures. Elles demandent, elles, qu'il y ait une présomption de minorité. En fait, quand quelqu'un arrive et qui dit « je suis mineur », on le croit jusqu'à la vérification. Alors que ce qui ouvrait donc les droits aux aides et aux structures, on rappelle que toutes ces structures et ces aides, en fait, elles aident à reconnaître ces jeunes comme des mineurs, ce qu'ils sont hein, en général, on l'a dit, c'est que ça leur ouvre les portes à l'aide à l'enfance, c'est-à-dire que ça les remet dans le chemin de l'école notamment et des formations. Et parce qu'après, en fait, la majorité, ils vont faire des formations sur les métiers en tension. Donc il y a même une utilité capitaliste à ce système-là. Bon, quand on est de droite, anti-immigration et proche des idées du Rassemblement National, le capitalisme passe derrière son racisme et sa xénophobie. Mais voilà où on en est. Donc pour l'instant, on n'a pas de réponse ni de la préfecture, ni de la métropole, mais vraisemblablement il y a une vraie volonté de supprimer le financement de ces 102 de ces stations, donc 102 logements réservés à ces mineurs en attente de vérification de leur minorité.
0: Alors comme vous le savez, cette chouette loi qui protège la police encore un peu plus est passée donc à l'Assemblée. Je vous rappelle qu'elle a été un tout petit peu modifiée puisqu'à la base il était quand même écrit qu'il y avait une présomption de légitime défense. Et que maintenant il est écrit que les flics lorsqu'ils font usage de leur arme, et quand je dis flics c'est policiers gendarmes, sont présumés avoir agi dans le cadre de la loi. Hein, c'est hyper pratique du coup. Déjà c'est pas facile hein, quand on a des problèmes avec la police dans ce pays, mais ça va pas s'améliorer. Alors sachez, si vous aimez signer des pétitions, que vous pouvez toujours signer cette pétition qui a déjà recueilli 662 653 signatures sur le site de l'Assemblée nationale, cette pétition contre la présomption de légitime défense pour les forces de l'ordre. La date limite de recueil des signatures est au 19 juin 2029, donc vous avez le temps de vous poser quelques questions. Sur 1, à quoi ça sert d'aller signer, 2, est-ce que je vais aller signer, hein, vous voyez un petit peu les deux questions. Il y a un grand texte hein, que vous avez le droit d'aller lire, bien évidemment, par vous-même. En tout cas, il y a les 500 000, je ne parle pas très bien ce soir, veuillez m'en excuser, ma syntaxe va être un peu erratique. Donc, en tout cas, il y a plus de 500 000 signatures pour cette pétition contre la présomption d'usage légitime des armes à feu par les forces de l'ordre. Et donc, ça veut dire que cette pétition va être examinée mardi en commission des lois à l'Assemblée. Ça sera donc le mardi 21 septembre, pas ce mardi-là, ça sera le mardi 21 septembre. C'est une bonne nouvelle dans le chaos. Voilà. Et donc je me suis dit que pour rendre hommage à notre police, j'allais reparler du 16 juillet 1942.
1: Où la police a agi dans le cadre de la loi.
0: Oui. C'était donc les 16 et 17 juillet 1942. Paris a connu une immense attaque contre les Juives et les Juifs. C'est une décision prise d'abord par les dirigeants du Troisième Reich, hein, par l'Allemagne nazie, et qui cette attaque va être exécutée par la police française, avec à sa tête le chef René Bousquet. 13 152 personnes arrêtées, c'est le recensement qui est fait aujourd'hui. C'est la plus grande opération en Europe de cette ampleur. Bravo à la France.
1: Oui, parce qu'ils ont mis beaucoup de volonté pour aller encore plus loin que ce que demandaient leurs amis nazis.
0: Alors, et pourtant, c'est bien en deçà de ce qui avait été espéré. Il faut savoir que 5 919 femmes, 4 115 enfants et 3 118 hommes, dont les deux tiers ont donc été détenus au vélodrome du Veldiv. Une date importante, deux dates importantes, c'est une opération qui a mobilisé plusieurs milliers de policiers et de gendarmes français. On parle de 9000 policiers et gendarmes en tout, hein, 4000 policiers, autant de gendarmes français. Et ce sont bien eux et non la Gestapo, hein, comme on a pu le lire jusque dans les années 80 dans les manuels scolaires français, qui ont été raflés, ces juifs et ces juives. Beaucoup donc d'enfants, comme je vous l'ai dit, hein, 4115 enfants, beaucoup de femmes, et ça c'est la nouveauté, puisque ces rafles, elles n'étaient pas les premières, en France et en particulier à Paris, puisqu'en décembre 41, il y avait déjà eu, sous l'ordre du maréchal Pétain, des rafles qui avaient conduit déjà des juives et des juifs, mais beaucoup d'hommes à ce moment-là. C'est d'abord des juifs, hommes, qui vont être raflés, et là, on va aller dans les familles, rafler les couples et les familles. Alors, 8160 personnes ont été donc stockées, massées dans ce vélodrome du Veldiv. Ceux et celles qui ont d'abord tout de suite été envoyés dans les camps à Drancy, en Seine-Saint-Denis, ce sont d'abord ceux qui n'avaient pas et celles qui n'avaient pas d'enfants. Donc ce sont plutôt les couples et les familles qui se sont retrouvés dans ce Veldiv. Alors aujourd'hui, on sait parfaitement les conditions de parquage de ces juifs et ces juives, des hommes et des femmes parqués, entassés, une pénurie de toilettes, les hurlements, la maladie, la peur, bien évidemment. Un certain nombre vont déjà mourir sur place, soit évidemment à cause de la maladie, mais aussi abattus sur place quand certains et certaines ont essayé de s'échapper. On a maintenant quelques idées quand même de ces cinq jours passés sans nourriture, sans eau, dans une chaleur étouffante, avec, je vous laisse imaginer, une odeur épouvantable. Et puis ce bruit évidemment de ces gens massés là, mais aussi de cette police française, de ces chiens de Pétain là, dans ce vélodrome du Veldiv, pour parquer ces gens, surveiller ces gens et empêcher toute fuite. Alors, bien heureusement, certains et certaines, certains juifs, certaines juives ont réussi à s'enfuir. Mais déjà, ceux et celles qui sont internés directement au camp de Drancy vont se retrouver beaucoup plus rapidement à Auschwitz-Birkenau. Mais le 19 juillet, c'est là que va commencer l'évacuation de ce Veldiv. Et quand je dis évacuation, c'est pas dans le bon sens du terme. Hein. C'est bien la déportation directe d'abord à Beaune-la-Rolande, à Pithiviers, et puis ensuite, évidemment, vers Auschwitz-Birkenau. Aucun des enfants qui ont été déportés dans ce camp du Loiret ne sont revenus. Juillet 42, c'est les trains qui vont partir pour Auschwitz. Et puis, il faut quand même aussi dire que cette traque, elle va continuer et que les rafles vont se succéder jusqu'en août 1944. Alors aujourd'hui, tous les documents accablent cette police française, cette collaboration de cet État français. Je vais y revenir. C'est programmé par l'Allemagne nazie, par l'occupant, je vous l'ai dit. mardi. C'est une rave qui est organisée avec la complicité du gouvernement de Vichy. La plus grande rave, franchement, sur le territoire français. C'est absolument incroyable. Je vous ai dit, hein, déjà, des rafles ont déjà eu lieu en 40 et en 41. La préfecture de police met à la disposition de l'occupant nazi le fichier des juifs mis en place par Vichy. Et c'est comme ça qu'on peut lire que, ouf, on n'a pas été jusqu'au près de 22 000 juifs et juives répertoriés dans ce fameux fichier. Et je vous ai dit, il y a des enfants. Et pourtant, au début, l'occupant allemand, il n'a pas demandé la rafle des enfants. Et pourtant, Vichy va rafler aussi les enfants. Alors, il faut dire qu'il faut atteindre ce chiffre de 22 000 demandé par, d'abord, la demander tout de suite, hein, parce que c'est bien plus ce qui est demandé par les nazis. Mais il faut répondre. Donc, on va envoyer la police française parcourir Paris pour attraper, rafler et donc enfermer ces juifs et ces juifs. Heureusement, ces binômes de policiers qui sont envoyés, c'est 27 381 fiches, hein, précisément, pour écumer Paris les 16 et les 17 juillet à la recherche de ces juifs, d'abord étrangers, ne vont pas tellement réussir. Certains ne sont pas doués, certains semblent peut-être se dire que bon, c'est pas si simple que ça. Peut-être aussi certains vont rechigner quand même à la tâche. Mais en tout cas, déjà, c'est pas une franche réussite pour cette police française. En tout cas, René Bousquet, il a poussé au cul, hein, puisque le 16 juin 42, il va rencontrer le général Aubert, pour d'abord s'attaquer aux juifs apatrides, ceux qui sont autrichiens, polonais, tchèques et qui n'ont plus de gouvernement, qui sont en France. Et puis on va aller chercher ces juifs étrangers. Il y a du côté de Pétain l'idée qu'il faut peut-être pas aller chercher les juifs français. Mais c'est pas pour sauver, bien évidemment, les juifs français. C'est parce que ça pourrait peut-être mal se passer. Au début, hein, les nazis ont demandé à ce que ça passe le 14 juillet. Du côté de Pétain, on a dit quand même, hein, 14 juillet, c'est peut-être pas chouette, on va attendre un peu. C'est comme ça que ça sera les 16 et 17 juillet 1942 pour cette rafle. On sait que le but de Pétain, c'est pas du tout de protéger les juifs à ce moment-là, hein, mais c'est de répondre à l'occupant nazi et aussi de tenter de calmer une population française qui pourrait quand même être un peu embêté par cette position, même si on sait que cet antisémitisme, il est partagé par une partie de la population française. En tout cas, la responsabilité de la rafle d'enfants, elle est bien due à la police française. C'est bien de son fait de prendre aussi ses enfants. Alors, aujourd'hui, on a des commémorations, il y a des plaques, il y a des jardins, il y a des lieux en France. Le 16 juillet a été choisi à l'époque par le président François Mitterrand en 1993 pour instituer une journée nationale à la mémoire des victimes des persécutions racistes antisémites commises sous l'autorité de fait. Mais le François Mitterrand, le salopard en fait. Souvenons-nous quand même, hein, de cette France de Vichy qu'il a rejoint en 42. Mitterrand, il va quand même fleurir la tombe de Pétain, hein, sur l'île Dieu. Il va faire comme ses prédécesseurs, il ne va rien changer, le gauchiste. On se souvient de son amitié à Mitterrand avec René Bousquet. Hein, il n'a jamais renié cette amitié, hein, le patron de la police vichyste, hein, je vous rappelle. Et puis on attendait des excuses de ce gauchiste de Mitterrand qui a toujours refusé de prononcer au nom de l'État des excuses pour le rôle de la France collaborationniste, en particulier donc pour cette rafle du Vel'd'Hiv. Il a dit, je vous le rappelle, la République n'a rien à voir avec cela et j'estime moi, en mon âme et conscience, que la France non plus n'en est pas responsable, que ce sont des minorités activistes qui ont saisi l'occasion de la défaite pour s'emparer du pouvoir et qui sont comptables de ces crimes-là, pas la République, pas la France. Et donc je ne ferai pas d'excuses au nom de la France. C'est finalement en 95, le 16 juillet, que Jacques Chirac donc, a reconnu la responsabilité de l'État français dans cette rafle et la déportation des Juifs. C'est un discours qui a marqué la responsabilité de la France, puisque depuis, les présidents ont à chaque fois, Hollande, Macron, continué à maintenir ce discours chiraquien de la responsabilité de l'État. Évidemment, aujourd'hui, on se pose la question, si demain le RN arrive au pouvoir, de ce qui peut se passer dans cette reconnaissance de la responsabilité de l'État français dans la Shoah, dans l'exécution de ces juifs, de la déportation de ces juifs. Voilà ce que j'avais à dire en hommage à la police française.
1: Voilà, bah, durant toute cette période, hein, ce sont bien les forces de l'ordre qui vont arrêter les opposants et les juifs, tout particulièrement les mêmes forces de l'ordre, hein, qui viennent d'obtenir le droit de tuer, en fait. C'est une sorte de droit de tuer. On poursuit sur l'état français avec l'Assemblée nationale qui a voté hier, mercredi, la loi sur l'aide à mourir. 291 voix pour, 241 contre et 29 abstentions. Alors j'en ai déjà parlé plusieurs fois dans ce qu'est une info. Je ne vais pas revenir en détail sur cette grande réforme là, de Macron qu'il a défendue et puis plus tellement défendue après. Depuis qu'il est là, hein, il en parle. Ça a été compliqué à voter. Les sénateurs s'y sont opposés 3 fois. Donc c'est revenu finalement hier au Palais Bourbon, où c'est enfin passé, mais c'est pas fini puisqu'il y a plein de recours. Notamment Sébastien Lecornu qui a fait part de ses réticences et qui a fait appel au Conseil constitutionnel. Et on a vu en fait surtout une bataille de la part des élus croyants qui sont venus faire de la retape de partout, qui ont manipulé. Alors tout le monde a un peu manipulé tout le monde en instrumentalisant des gens malades. Enfin, voilà, je pense que ça a été particulièrement minable. On retrouve un petit peu les débats et la manière d'être et d'agir, de faire sur ce qui s'était passé lors de la loi sur le mariage pour tous. On se rapproche un petit peu de tout ça. Il y a des choses qui ne sont pas passées. Cette loi, elle est minimaliste. Hein. On est très très loin d'une loi moderne sur l'aide à mourir. La Belgique, il y a 25 ans, a voté sa première loi. Elle allait déjà plus loin que la loi française 25 ans plus tard. Hein. Donc voilà, la loi est ridicule, mais c'est déjà mieux que rien d'avoir cette loi, que pas de loi du tout. Enfin si, il y a une loi qui existe, la loi Claeys-Leonetti, mais qui permet juste une sédation profonde dans des cas très particuliers. On rappelle que là, c'est pareil, hein, si vous avez envie de mourir, vous n'allez pas demander à votre médecin de vous tuer. Hein. Il faut avoir une maladie grave, ne pas pouvoir être soigné, souffrir beaucoup. Enfin, il y a plein de conditions qui font que vous allez pouvoir vous auto-administrer un produit, et après il y aura peut-être une infirmière ou un médecin pour vous accompagner, mais ce ne sera pas obligatoire puisque il y a un principe assez horrible que les médecins ont le droit de ne pas être d'accord et de vous laisser tout seul le faire. Ce genre de choses qui sont tristes à voir quand on sait que 75% des Français, d'après tous les sondages qu'il y a eu sur ces 2 dernières années, sont favorables à cette loi et à cette aux créations de ce droit à mourir. Et quand on voit que les sénateurs, notamment, ont voté majoritairement contre, on se rend bien compte qu'il y a un écart énorme entre des élus de la République qui ne représentent qu'eux-mêmes et qui ne représentent pas la population, encore moins ce qu'elle pense. Donc voilà, donc finalement, si on se compare aux pays les plus proches de nous, on aurait pu comparer à la Suisse aussi, mais à la Belgique, cette loi, elle est presque ridicule par rapport à la loi belge, mais c'est quand même un petit peu un progrès. Alors il y a eu des choses qui ont été rejetées, notamment la création du délit d'entrave à l'aide à mourir, comme il y a un délit d'entrave à l'IVG. Malheureusement c'est pas passé, donc les gens pourront empêcher les gens de mettre en œuvre tout ça sans être attaquables sur le principe. Il y a plein de choses à dire dessus, mais je veux pas revenir. Je voulais juste rappeler que c'est passé, qu'il va y avoir des recours. C'est un tout petit progrès pour un pays qui se dit moderne. C'est tout sauf moderne. C'est une loi que la France aurait pu voter comme la Belgique il y a 25, 30 ou 40 ans. Aujourd'hui, les pays qui ont mis ça en œuvre vont beaucoup plus loin, mais la France reste un pays réactionnaire.
0: Oui, et il faut maintenant qu'on continue à réclamer de l'argent pour la santé. Hein ? Parce que quand on est bien soigné, bah déjà ça se passe mieux. De l'argent pour les soins palliatifs. Parce que ça, on en est encore à attendre qu'il y ait des services nombreux pour accueillir ceux et celles qui ont besoin de soins palliatifs avec du personnel dédié pour accompagner ceux et celles qui sont dans dans des situations de soins palliatifs.
1: D'ailleurs, c'est la loi qui a été votée en parallèle pour essayer de faire passer cette loi sur l'aide à mourir face à toutes ces réactionnaires. Ils ont fait cette loi sur les soins palliatifs en même temps, qui a été votée pour essayer de dire, voilà, on fait ça en même temps. Sauf que ça n'a rien à voir. C'est deux choses totalement différentes. On a besoin d'une loi sur la santé et on a besoin aussi d'une loi sur l'aide à mourir.
0: Surtout qu'il faut de l'argent, en fait. C'est ça qu'en fait le fond du problème. Et puis, il faut de l'argent aussi pour tous les handicaps. Il y a un moment, aujourd'hui, on sait que les aidants et les aidantes ont besoin d'accompagnement financier. On sait qu'aujourd'hui, il y a des personnes en situation de handicap qui doivent payer de leur poche du matériel. Tout ça, c'est inacceptable. Donc, tout ça, c'est aussi des choses sur lesquelles on doit continuer à se battre, on doit continuer à agir. Et effectivement, comme tu le dis, ce sont des choses qui sont séparées. Mais tout ça doit aussi accompagner une dignité pour vivre, parce que ça c'est quelque chose qu'on a beaucoup entendu aussi dans les débats. Et ben voilà, tous ceux et toutes celles qui ont voté contre cette loi, mais qui continuent à vouloir sabrer la santé, d'enlever des budgets, tous ceux qui pensent que quand on est en situation de handicap, ça sert à rien, c'est des gens inutiles qu'on n'a pas besoin d'aider, et ben ces gens ils devraient avoir honte, parce que c'est bien là aussi où il faut mettre de l'argent, et c'est bien là aussi où il faut continuer à se battre. Tu veux peut-être parler de science ?
1: Non, bah, non, tu vas faire. Non, c'est toi d'abord.
0: C'est moi d'abord. Alors, je voudrais parler de solidarité. Ouais, parce que ça n'a pas de prix, la solidarité. Bon, en fait, non, pardon. C'est pas tout à fait ça. Donc, on savait que la décision faisait consensus hein, au sein de l'Union européenne. Mercredi, les 27 ont donc décidé de prolonger le statut de protection temporaire accordé aux personnes qui fuient l'Ukraine jusqu'au 4 mars 2028. La guerre peut donc continuer sans problème. Alors,

0: Sauf qu'il y a une restriction et qui est extrêmement importante. Et ça, on en a déjà parlé ici, de ceux et celles qui fuient l'Ukraine. Et surtout ceux, les hommes qui sont envoyés au front, qu'en ont marre, qui se barrent et qui fuient l'Ukraine, qui ne veulent plus aller répondre à des ordres abscons, qui ne veulent plus mourir alors que ça fait maintenant des années qu'ils sont sur le front, il y en a marre. Donc il y a des hommes qui se barrent, en particulier par la Roumanie. Aujourd'hui, l'Ukraine avait réclamé ça. Il y a des conditions donc restrictives, puisque la protection temporaire ne sera désormais plus accordée aux hommes entre 23 et 60 ans ne se seront pas acquittés de leur obligation militaire en Ukraine. Ce qui veut dire que ces hommes vont devoir avoir sur leur passeport un cachet de sortie délivré par les autorités ukrainiennes, prouvant que donc ces personnes ont bien quitté légalement l'Ukraine. Donc ça veut dire qu'aujourd'hui, on arrête d'accueillir ceux et celles qui ont simplement besoin de partir d'Ukraine. On fait des choix, on sélectionne. C'est beau la solidarité. Voilà, c'était juste ça que je voulais dire.
1: Oui, on va parler de science et d'instrumentalisation des sciences à des fins politiques. Alors, c'est pas nouveau, mais il y a des rebondissements, il y a des retours assez incroyables et improbables. Alors, c'est pas la première fois, je le disais, puisque dès qu'on crée un événement, quelque chose, que ce soit lié à la science ou pas, il y a toujours des risques que ça heurte des gens et que d'autres gens manipulent. Donc, c'est de ça dont il est question, avec ces conflits d'interprétation, on va appeler ça comme ça, qui émergent au moment, à certains moments. On se rappelle, pour donner un exemple, dans l'histoire controversée hein, des sciences et de la manipulation politique autour, lors de l'anniversaire de la relativité d'Einstein, donc il a écrit la relativité en 1905, il y a eu un anniversaire, des commémorations, donc 100 ans plus tard, et la France avait relancé le débat, le gouvernement français, les politiques françaises, à propos de la contribution d'un mathématicien français, Henri Poincaré, à cette théorie et que l'État trouvait que c'était minimisé. Donc voilà, la France se mêle des fois comme ça de science au nom d'un nationalisme, hein, c'est de ça dont il est question. Voilà. Alors là, aujourd'hui, je ne vais pas parler d'Einstein, mais je vais parler de Lysenko. Puisqu'il y a une tentative de réécriture de l'histoire des sciences qui a émergé en Russie il y a une quinzaine d'années, visant à redorer l'image de Trofim Lysenko, qui est mort en 1976, qui est présenté aujourd'hui, alors ça a commencé vers 2010, et ça continue aujourd'hui sous Poutine, toujours sous Poutine d'ailleurs. Alors Lysenko, il est présenté aujourd'hui comme un pionnier de l'épigénétique. Alors c'est quoi l'épigénétique ? Rappelle, pendant très longtemps, on a pensé que les gènes, on a la peau claire parce qu'on a les gènes qui codent la peau claire, et c'est le seul facteur qui intervient, c'est la génétique, c'est 100% génétique. Or, on s'est rendu compte qu'il y avait des facteurs extérieurs qui permettaient aux gènes de s'exprimer ou de ne pas s'exprimer. C'est ce qu'on appelle l'épigénétique, c'est-à-dire qu'une partie de ce qu'on est ne dépend pas que de nos gènes, mais de conditions autres. Donc c'est un domaine qui est relativement récent, hein, qui est arrivé il y a une quinzaine d'années, puisque avant on a eu une longue période où on pensait que tout était écrit dans les gènes et seulement dans les gènes. Et donc cette épigénétique a été instrumentalisée par les gouvernements russes. Alors autour de Lysenko. Alors qui c'est Lysenko ? On va revenir sur l'histoire de Lysenko. Donc c'est ça se passe en 1930. 1940. Alors au départ, c'est un obscur technicien en agronomie d'origine paysanne, sans formation universitaire en biologie et en génétique, qui a été imposé en URSS parce que ça arrangeait Staline, et qui a été mis en avant et qui a pu imposer sa théorie de l'hérédité des caractères acquis. Grosso modo, hein, la théorie, c'est que on est confronté à un environnement qui a changé. Cet environnement va influencer sur nos gènes et faire qu'on acquiert des capacités qu'on va pouvoir transmettre. C'est totalement faux, hein, ça ne marche pas comme ça. Mais ça, c'était la théorie portée par Lysenko, qui ne connaissait pas grand-chose, avec sa théorie de l'hérédité des caractères acquis. Pendant très longtemps, cette théorie, elle a combattu, elle a été en concurrence avec l'autre théorie, celle issue de la génétique. Voilà.

0: Alors c'était avant tout autour des céréales, parce que c'était, il y avait un enjeu de faim, de manger autour des gènes et des céréales, dont une partie nécessitait d'être plantée avant l'hiver, c'est-à-dire d'être confrontée au gel pour pouvoir germer au printemps, et d'autres qui pouvaient être plantées directement au printemps et germer tout de suite. Voilà, c'est autour de ça que c'est né cette théorie de Lysenko. Donc lui, il affirmait carrément que les gènes et les chromosomes n'existaient pas. Alors bon, à l'époque, on savait déjà que ça existait. Thomas Morgan, prix Nobel de physiologie et de médecine en 1933, l'avait déjà démontré. Il remettait en cause la génétique mendélienne, celle avec les petits pois, si vous avez été à l'école, vous vous rappelez peut-être un petit peu. Alors, au nom d'une idéologie communiste, il disait que c'était la science bourgeoise, la génétique, alors que lui, la transmission des caractères acquis, c'est la science prolétarienne. Donc on mettait de la politique dans tout ça. Il est demeuré en fait très fort, très influenceur, on va dire, même au pouvoir, hein, jusqu'en 64, à la chute de Nikita Khrouchtchev. Il est un peu mis de côté, mais il va rester quand même jusqu'à sa mort à l'Académie des sciences russes en 1976. Mais ça va avoir un impact important de partout, parce que Staline, il va imposer cette théorie au nom de l'idéologie communiste, parce que ça l'arrangeait, une théorie qui est scientifiquement fausse. Et ça va avoir des impacts ou des effets indirects marrants. Par exemple, Jacques Monod, donc grand biologiste français, qui a écrit un livre qui est génial qui s'appelle Le hasard et la nécessité, donc qui a vécu cette histoire, parce que lui, il était au départ biologiste et membre du Parti communiste français. Donc il était de gauche, convaincu, sauf que le Parti communiste français décide d'adopter le lysenkisme, cette doctrine scientifiquement fausse, comme doctrine officielle de la biologie et de la transmission des caractères. Jacques Monod, il dit, ben non, vous arrêtez de nous foutre de notre gueule, la science, c'est rationnel. Il se barre du Parti communiste et il va le raconter plus tard. Et donc ça va être un petit peu marrant. Bon. Tout ça pour dire que cette influence de Lysenko et son instrumentalisation par l'Union soviétique, par Staline et par ses successeurs, va être importante jusque dans les années 70, même si ça faisait des décennies qu'on savait que c'était totalement faux. Et puis, alors c'est assez typique hein, de ce mélange de science et politique. Et puis après, les années 70 et les années 80 arrivent, tout ça disparaît et on pense que c'est fini l'instrumentalisation de la science par la politique. Or, on a des cas identiques qui arrivent. D'abord, on a les cas récents de Robert Kennedy Jr. aux États-Unis d'Amérique, qui va mélanger politique et instrumentalisation de la science, de la même manière que Lysenko et Staline. Voilà, il est connu pour ça. Il sort des trucs non scientifiques, mais qu'il instrumentalise sur des propos pseudo-scientifiques. Mais Trump et ses amis n'ont pas le monopole. On a la même chose sous Poutine, puisqu'il y a un retour du lysenkisme, donc des gens qui défendent la théorie de Lysenko en Russie. Alors c'est essentiel, c'est pas pour des raisons scientifiques, puisque ça marche pas, on le sait, c'est que pour des raisons nationalistes en fait. Et donc Poutine, qui a réhabilité Staline, il continue de soutenir les promoteurs des théories de Lysenko. Donc c'est assez impressionnant de voir ça, de voir cette instrumentalisation en 2026 toujours exister sur une théorie qui a été démontrée fausse depuis 60 ans, quoi. Donc voilà. Donc je voulais reparler de ça parce que Lysenko, pour un scientifique, quand on utilise le terme lysenkisme, c'est pour dire que c'est faux, que c'est ridicule et que c'est une manipulation. Et aujourd'hui, il y a des gens en Russie, des amis de Poutine et Poutine, qui défendent le lysenkisme au nom d'une pseudo-vérité, parce que les Russes, il faut qu'ils s'opposent à la science américaine, alors que la science n'a pas de nation, normalement. Et voilà, donc je voulais reparler de ça, puisqu'il y a une montée de ces théories de défense de Lysenko et des caractères génétiquement acquis en Russie. Voilà.
1: Allez, on va commencer une petite partie sur une grosse partie sur la colonisation et je vais terminer par la bêtise, mais d'abord je vous rappelle qu'en 2013 la commission de réparation de la CARICOM c'est en anglais la Caribbean Community and Common Market, hein, vous aurez compris, donc c'est la communauté caribéenne, ça réunit une quinzaine de pays. Petite précision, la Martinique et la Guyane viennent juste de rejoindre ou sont en train de rejoindre donc ce regroupement. Donc cette commission de la réparation de la CARICOM en 2013 a adressé une liste de 10 demandes de réparation pour les séquelles et les conséquences de l'esclavage. La première demande exige des excuses complètes et formelles. Je lis. Les descendants des peuples autochtones soumis au génocide, à la perte de plusieurs cultures et à l'effacement de nombreuses langues exigent des excuses complètes et formelles. Les descendants de la population africaine asservie, soumise à une migration forcée, mortelle et un système de colonialisme qui a détruit leur corps et leur culture, demandent des excuses complètes et formelles. Les autres points de ce programme sont le développement des peuples autochtones, le financement du rapatriement en Afrique, la création des institutions culturelles, l'investissement dans le secteur de la santé, l'éducation, du transfert de technologie, l'annulation de la dette et des compensations financières. Je vous rappelle aussi que, de son côté, l'Union africaine travaille sur ces questions aussi de réparation liées l'esclavage et à la déportation de ces populations. Et je vous rappelle aussi qu'en mars 2026, pratiquement à l'unanimité, les Nations Unies ont voté pour déclarer l'esclavage africain comme le plus grand crime contre l'humanité. Tout ça, ça fait déjà des bonnes bases. Hein. En tout cas, cet engagement d'Accra pour la justice réparatrice, c'est un document de 46 points, donc qui définit les étapes d'un mouvement mondial pour la réparation pour les crimes commis contre l'Afrique et les peuples d'ascendance africaine. Donc c'est un texte important, c'est donc un texte qui a été signé à l'engagement à Accra, c'est donc une feuille de route mondiale si vous voulez pour une justice réparatrice qui suit donc ce vote des Nations Unies sur l'esclavage. Donc là ça prévoit des mesures assez concrètes hein, comme la restitution, la compensation, la réhabilitation, des réformes institutionnelles, des garanties de non-répétition, ça c'est important quand même comme point. Il y a la restitution des biens culturels pillés, la réforme de la gouvernance mondiale, l'allègement de la dette, la justice financière, les transferts technologiques, la santé publique, la justice climatique et l'égalité entre les femmes et les hommes. En tout cas, la commission des réparations de la communauté des Caraïbes s'est donc rendue au Royaume-Uni pour discuter de tout ça. L'idée, c'est de continuer à obtenir du soutien international, de présenter devant le Parlement britannique ces questions, et donc, bah, ça fait réagir l'extrême droite. Alors, en tout cas, ça fait réagir beaucoup Suella Braverman. Elle fait partie du parti Réforme. Hein. Vous savez, c'est le parti qui est dirigé par Nigel Farage. Hein. C'est un parti donc d'extrême droite, qui a écrit sur son compte X que les investissements considérables réalisés par la Grande-Bretagne dans les anciennes colonies devraient être remboursés. Elle réinverse le principe.
0: Ouais.
1: Bon, il faut dire que là, il y a le gouvernement de la Jamaïque qui a décidé d'amener une pétition devant le roi Charles III pour demander des réparations pour l'esclavage subi par la Jamaïque. Et ça ne lui a pas du tout plu comme idée. En tout cas, son parti Réforme a demandé l'annulation des visas des ressortissants des pays qui demandent des réparations pour l'esclavage. Ils sont forts hein, quand même, l'extrême droite hein, là-bas. Ouais, ils sont bien forts. Hein. En tout cas, du coup, ça a fait causer, par conséquence de quoi puisque cette déclaration de Suella Braverman a été discutée lors de la 51e conférence des dirigeants des pays membres de la CARICOM, donc de cette Caribbean Community and Common Market, qui s'est tenue à Sainte-Lucie du 4-8 juillet dernier, et ce qui a fait dire à la première ministre de la Barbade, qui est aussi la vice-présidente du comité des réparations de la CARICOM, que cette députée britannique a des commentaires stupides. Elle rappelle d'ailleurs Mia Mottley qu'en 1834, pour la perte de leurs biens, le Parlement britannique a versé 20 millions de livres en compensation aux propriétaires d'esclaves, qui était une somme énorme, qui a endetté les Britanniques. Et si je dis bien et que j'appuie sur ce mot, c'est que, comme dans tous les codes esclavagistes, les esclaves, c'est des meubles. Donc je veux bien. Voilà, c'était pas la perte de l'esclave, c'était la perte du bien. Ronald Sanders, qui est l'ambassadeur d'Antigues et Barbude, et oui, c'est les petits États aussi qui participent à tout ça, a expliqué, tout en rappelant que Sula Braveman, elle est originaire de l'île Maurice et du Kenya, donc je crois que ça le perturbe. Ronald de Sanders. En tout cas, il a expliqué qu'elle était, qu'elle avait des propos qui étaient historiquement faux, mais il a surtout dit qu'elle était historiquement illettrée et moralement offensante. Voilà, il a rappelé d'ailleurs dans un de ses textes que la Grande-Bretagne a organisé, je le cite, les économies carabiennes autour d'une seule culture, le sucre puis la banane, au bénéfice des grandes fortunes britanniques. La production reposait sur de faibles salaires avec des mauvaises conditions. Les travailleurs caribéens restaient prisonniers de la pauvreté. La Grande-Bretagne n'a pas apporté de développement aux Caraïbes. C'est un système d'extraction des richesses. Voilà, ça rejoint toute cette volonté aussi de rapatrier aussi les technologies dans les pays qui ont subi la déportation et l'esclavage. Donc aujourd'hui, Ronald Sanders y rappelle qu'il n'y a peut-être plus d'esclaves dans ces pays, mais que ces colonies qui ont été dans ces territoires ont marqué définitivement ces territoires avec la pénurie des capitaux, le chômage, les déficits commerciaux et des dettes extrêmement importantes pour ces régions que sont les Caraïbes. Donc il y a un système historique d'exploitation, c'est ce qu'il explique dans son texte. Et puis j'ai trouvé cette déclaration dont je n'avais pas parlé à l'époque, c'est le pape qui, le 25 mai, a confirmé que l'Église possédait des esclaves jusqu'au Moyen-Âge et qu'elle a également conseillé les souverains sur la manière de légitimiser l'asservissement des saints fidèles, c'est le terme qu'il emploie. Il a donc demandé pardon au nom de l'Église, puisque cette Église a toléré cette blessure dans la mémoire chrétienne, explique-t-il. Et oui, effectivement, tous les textes rappellent qu'au 15e siècle, le pape Nicolas V a confirmé au roi du Portugal et aux autres qu'ils avaient le droit d'envahir, de conquérir, de combattre et de soumettre et de s'emparer de toutes les possessions, y compris les terres, des sarrasins, païens et autres infidèles et ennemis au nom du Christ. Donc les Portugais, les riches bien évidemment, et les royaumes et, ont donc obtenu l'autorisation de réduire à un état d'esclavage perpétuel ces territoires colonisés, et que les textes rappellent aussi que l'Église catholique est complice de la traite négrière dans les Amériques et qu'elle a bénéficié des richesses de l'esclavage. Ça, c'est ce que les historiens et les historiennes nous racontent. La complicité de l'Église catholique est donc bien en jeu dans cette traite négrière, et on attend la réaction de la CARICOM, qui ne s'est pas faite sur ces déclarations.
0: Oui, alors on va parler de colonisation en lien avec la France cette fois, puisqu'on va parler d'une BD qui est en fait une compilation. C'est une grosse BD qui fait un certain nombre de pages, parce qu'on ne l'a pas amené ici dans le studio, avec 8 articles qui sont issus de la revue dessinée. Donc c'est une revue qui sort, je ne sais pas, peut-être tous les 2-3 mois, avec des reportages en bande dessinée. Et là, ils ont fait une compilation des reportages autour de la colonisation française. Donc il y a 8 reportages, 8 enquêtes, si ma mémoire est bonne.
1: Oui, c'est sorti très récemment chez Casterman.
0: Oui.
1: C'est une co-sortie, on va l'appeler comme ça.
0: Ouais.
1: Donc oui, 8 enquêtes.
0: Donc ça s'appelle La France Empire.
1: Enquête sur les blessures des territoires colonisés. Ce qui est intéressant, c'est que c'est donc 8 enquêtes, 8 documents, 8 BD, qui sont donc avec autant de dessinateurs, dessinatrices et d'auteurs et d'autrices. C'est-à-dire que à chaque fois, on a le dessin et le texte, la parole de quelqu'un et de d'une personne différente. Et donc, c'est aussi la force de cet ouvrage, je trouve. Au-delà évidemment du contenu même de ce document, de cette BD, c'est évidemment d'avoir des dessinateurs et dessinatrices différents pour chaque étape, pour chaque partie. Et donc ça, c'est vraiment chouette d'avoir l'histoire qui nous est dessinée de manière différente, avec des propositions différentes. Donc ça, c'est la force de cet ouvrage. Et donc, 8 parties. Le Sénégal, la mort en prime.
0: La mort en prime.
1: En prime, pardon. L'Algérie, le non-dit du viol, je vais y arriver. J'arrive plus à me relire. La Polynésie, bombe à retardement. La Réunion, allons enfants. Guyane, prière d'être français. Nouvelle-Calédonie, demain, c'est loin. La Réunion, l'autre esclavage. Afrique, pillage à l'œuvre. 8 parties, donc, mais qui viennent à un propos, comme tu l'as dit en introduction, la France et ses colonies.
0: Voilà, et c'est que négatif. On peut le dire quand même. Alors, il y a des choses archi connues, hein, qu'on traite beaucoup ici. Tu as parlé plein de fois de ces œuvres qu'on rend au compte-gouttes, à l'Afrique notamment, mais aussi à l'Asie. Donc là, il y a un article sur le pillage qui s'appelle « Le pillage à l'œuvre ». Il y a des choses dont on a parlé ici. Par exemple, le camp de Tiaroy, où en 1944, les tirailleurs sénégalais rentrent donc au Sénégal, dans ce camp. Ils n'ont pas été payés, il y en a qui n'ont pas eu les primes. Donc ils demandent à être payés normalement. Et en fait, ça se passe mal et il y a un massacre. L'armée française va massacrer d'autres membres de l'armée française qui étaient les tirailleurs sénégalais. Donc la France reconnaissait 35 morts. Je crois qu'un président socialiste français en a reconnu 70. Dans la réalité, on est aux alentours de 300. Et donc ça nous reparle un peu de ce massacre des tirailleurs sénégalais dans ce camp de Tiaroy. Il y a actuellement des fouilles, hein, d'ailleurs, qui sont faites dans les fosses communes pour retrouver le nombre de morts exact.
1: Différentes parties ont été écrites à des époques différentes. Alors c'est pas très vieux à la revue dessinée, mais ce qui est intéressant, c'est que chaque partie est suivie de l'actualité
0: De ce qui s'est passé depuis.
1: Ouais. De ce qui s'est passé depuis, où est-ce qu'on en est. Les différentes parties sont construites sur des histoires qui sont des histoires d'hier, un devoir de mémoire, tu viens d'en dire, avec ce qu'on appelle les tirailleurs sénégalais qui viennent de toute l'Afrique colonisée par la France. Et des choses plus récentes, hein. Demain c'est loin par exemple, qui nous parle de la Nouvelle-Calédonie et de cette jeunesse.
0: Suite aux dernières émeutes, donc qui ont quelques mois, enfin quelques années maintenant, mais qui sont très récentes effectivement.
1: Oui, puisqu'on nous parle quand même aussi de ces lieux, par exemple, dans ces parties, de ces lieux où étaient mis les autochtones. Jusqu'en 2023, par exemple, des enfants qu'on sortait des familles, qu'on sortait des villages, qu'on a acculturés pour les rendre français. Donc ça, c'est encore des choses récentes. Donc il y a un devoir de mémoire dans des choses anciennes, les tirailleurs sénégalais, et puis des choses plus récentes comme la Nouvelle-Calédonie, et ça aussi, c'est très intéressant à lire.
0: Voilà, sur l'Algérie, et le titre, c'est le non-dit du viol, c'est des enfants, des petits-enfants de femmes qui ont été violées et qui sont tombées enceintes, qui racontent cette histoire familiale d'être issue d'un viol d'un soldat français. Enfin voilà, les témoignages, ils sont édifiants quand même, hein, c'est horrible.
1: Alors, c'est l'une des 8 parties que moi me touche beaucoup, parce qu'on est dans cette violence faite à celles qui sont colonisées, mais à ceux aussi, puisqu'on fait référence aussi à ces hommes qui étaient violés avec des objets, des bouteilles en particulier, mais aussi ces femmes, parce que les femmes, comme dans toute guerre, on les viole, on cherche à atteindre ceux et celles qui se révoltent, en l'occurrence en Algérie. Et donc c'est cette guerre d'Algérie où on vient attraper les femmes, qu'elles soient dans cette guerre ou pas d'ailleurs, et on va leur faire subir des horreurs jusqu'à effectivement la naissance de certains enfants du fait de ces viols. On a aussi donc l'histoire de, à chaque fois forcément sur le viol, hein, de la douleur de raconter de ces femmes qui n'auront jamais voulu dire ce qui s'était passé, et puis d'une armée française qui a protégé ces soldats, et puis de quelques soldats qui ont quand même aussi fini par dire le non-dit justement sur ces viols en Algérie. Mais toutes ces parties racontent l'horreur de la France en fait dans ces territoires colonisés. Quand on parle de la bombe et de cette France qui fait ses essais nucléaires et qui va mentir à la population, ouais. Mais qui ment aussi à ses soldats d'ailleurs, en expliquant que en fait le nuage il part dans cet sens. Ah, ce fameux nuage, hein, de partout quand même il nous poursuit. Donc là on part en Polynésie. Et puis ces enfants déracinés qu'on envoie en France pour repeupler la Creuse.
0: Oui, c'est une histoire qui n'est pas très connue, ça.
1: Donc, les enfants qu'on va emmener de la Réunion à la Creuse, pour d'abord, encore une fois, enlever la culture réunionnaise, effacer cette culture réunionnaise, enlever des enfants sur place, soi-disant qu'ils auraient été abandonnés, des familles françaises qui ont adopté certains de ces enfants, ça vaut aujourd'hui, savoir. Ce n'est pas le cas.
0: Oui.
1: D'autres enfants ont été emmenés dans cette Creuse, dans des fermes dans lesquelles ils ont été maltraités, ils ont été, franchement,
0: exploités.
1: Là, il y a eu de l'esclavagisme pour le coup aussi. Hein. Donc, il y a eu plusieurs histoires aussi. Hein. C'est pas que moche, mais même pour ceux chez qui ça s'est. Dans les familles dans lesquelles ça s'est bien passé, ces enfants et leurs familles adoptantes ont découvert des choses qui étaient monstrueuses sur des familles qui existent toujours à La Réunion. Donc, pour certaines, ça s'est heureusement très bien terminé. Pour d'autres, ça a amené simplement des personnes qui n'ont pas de territoire.
0: Pas
1: là,
0: tâche, mais...
1: cette France de l'Hexagone, c'est pas vraiment un territoire. Retourner à La Réunion, c'est pas vraiment leur territoire. Surtout qu'on leur a dit que la France, c'est la France, c'est celle de l'Hexagone. Hein. C'est une belle BD à lire. À partager, très certainement. 8 enquêtes, je trouve assez chouette d'avoir réuni dans un seul ouvrage ces questions. Ça explore des blessures qui sont toujours très importantes chez ceux et celles qui ont été colonisés, chez les descendants, les descendantes de des personnes qui ont vécu des trucs horrible, moche. Ça nous rappelle aussi que on a une responsabilité collective de ne pas se soucier de permettre à ces populations de récupérer leur langue, leur culture, et de pouvoir se réconcilier avec leur territoire hors de notre position à nous, de petits blancs français, par exemple. Je pense que c'est important de leur laisser les moyens, et donc il faut des moyens aussi financiers pour ça.
0: Oui,
1: c'est ce qu'on nous raconte.
0: Quand on voit
1: et des moyens politiques et financiers.
0: Voilà, il y a des gens dans le 6e qui sont en train d'essayer de défendre, de garder le nom de la rue Bugeaud. Et quand on lit ça, on comprend pourquoi il faut arrêter de rendre hommage au sergent Blandan qui est à côté de Radio Canu, à Bugeaud dans le 6e, rendre hommage à ces gens qui ont participé à ces horreurs. Et consciemment, c'était des gens qui étaient haut placés et qui ont fait ce choix-là. On leur a pas imposé, c'est pas des troufions à qui on donnait des ordres. Donc voilà, c'est des œuvres importantes qu'on a là, 8 enquêtes, parce qu'on apprend ce que c'est que notre histoire et que ou l'histoire de ce territoire, parce que c'est pas forcément la nôtre, parce qu'on l'a pas vécu, on n'a pas de lien forcément avec cette histoire, mais c'est important d'avoir ça en tête, que lié à la France, il y a toutes ces horreurs là. Voilà, donc c'est vraiment intéressant, cette France Empire, c'est un peu cher, c'est un peu 24 euros,
1: c'est
0: je crois.
1: Ça dit qu'on peut la partager.
0: Voilà. Et il nous reste quelques minutes, je voulais terminer avec un truc drôle et je te laisserai la place pour ton truc pas drôle. C'est la Haute Cour du Kenya qui a rejeté hier, le 15 juillet, à la demande de la communauté Rastafari, qui voulait demander une exemption religieuse pour utiliser le cannabis dans le cadre de leur culte. Voilà. Bon, la cour leur a dit non. Ils estimaient que c'était pas fondamental. Donc c'était juste drôle. Du coup, il y a eu un truc sympa, c'est que les juges ont dit, mais du coup, il y a quand même beaucoup de population au Kenya qui fume du cannabis. Faudrait peut-être essayer de réfléchir sur le pourquoi du comment, et peut-être qu'il faudrait débattre de la légalisation du cannabis à tout le monde et pas simplement au Rastafari. pareil. Donc voilà, la question du cannabis se pose aussi au Kenya avec les Rasta qui estiment que c'est lié à leur religion.
1: Oui, je vais. C'est pas drôle, c'est juste un fait. Vous savez qu'il y a donc des nouvelles légions d'honneur qui ont été distribuées pour le 14 juillet. Il y a maintenant l'initiative citoyenne. Donc c'est un dispositif qui permet à tout un chacun et chacune de proposer un candidat et une candidate. 54 personnes ont ainsi été décorées par cette voie dite participative. Voilà, il y a aussi cette année la promotion du bénévolat associatif, donc des gens qui ont fait des trucs plutôt bien et qui sont donc récompensés par cette légion d'honneur. Et puis comme d'hab, on a tout un tas de gens, des cultureux, des politiques, voilà. En tout cas, cette légion d'honneur, elle fait bien marrer plein de gens. Et puis bah, y a des gens qui la refusent. C'est le cas de Rachida Brakni. Vous savez, c'est une ex-pensionnaire de la Comédie Française, une actrice donc, qui a écrit ce texte sur Instagram, et nous terminerons là-dessus. J'apprends avec surprise, écrit-elle, que l'on me décerne la Légion d'honneur, indépendamment du fait qu'elle est attribuée à tour de bras pour le meilleur et souvent pour le pire. La question de l'honneur se pose. Le mien se situe ailleurs. L'honneur est un devoir moral précieux que je m'évertue modestement à appliquer chaque jour dans mon travail, mon écriture et dans les choix qui me guident, sans quoi je me perdrais et sans quoi je perdrais l'estime de ceux qui comptent à mes yeux bien plus que la plus haute distinction. Voilà les raisons qui me poussent à la refuser poliment. Voilà.
0: Ouais. Et ben voilà, c'est la fin de ce Canu Info. On revient la semaine prochaine, c'est sûr.
1: C'est sûr.
0: Allez. Pour faire une émission autour des rencontres de la photographie de Arles. Et donc, on parlera de ce qu'on a vu là-bas.
1: Voilà.
0: Et ce sera l'émission avant les vacances. Bon, bonne soirée à vous et on se retrouve la semaine prochaine.
1: Ciao, merci. Bye.

0: Oasis, Storm Will Last. Et puis il y avait également Gilles Labande avec Post Ryan. Et là maintenant, qu'est-ce que c'est Marguerite?
1: Irène Rézel de Loup Solitaire.
0: Solitaire sur le 102.2 de Radio Canus et les bandes continuent.

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et vous écoutez toujours Radio Canus sur le 102.2. Vous avez écouté Kabuki Buddha, suivi de Garuda's Band, et là à l'instant c'était Bob Locke 3. On va enchaîner avec Faust et ensuite un instrumental de Fly Panam.

0: À l'écoute du 102.2 en mégahertz de Radio Canu, on a pu écouter Stéréo Total, C'est la mort, précédé de Fly Panam, très très très avant, et encore avant, il y avait Faust et Psalter.
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0: Et vous êtes toujours à l'écoute de Radio Canu et ses fameuses bandes continues. On a écouté trois titres révolutionnaires. Le premier, c'était l'artiste Veto avec le titre Kiana, qui veut dire trahison. C'est un chant soudanais de résistance, d'espoir, d'une justice qui viendra par l'autodéfense populaire. En deuxième, on a eu deux bamix en compagnie de Maragan, El Comunero et The Clematics. Avec le titre L'Estaca, c'est une chanson catalane composée sous la dictature franquiste, un chant universel des luttes pour la liberté. Et nous avons terminé avec le titre de Femme iranienne, un titre anonyme. Et le titre, c'est Avazé Leilaha, c'est la balade des Leila. Et juste pour vous le dire, c'est dans la chanson il est dit qu'il soit roi ou guide suprême, mort au tyran. Et on ajoutera évidemment mort à l'impérialisme et femme, vie, liberté.
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Vous êtes toujours sur Radio Canu, vous venez d'écouter un triptyque lyonnais avec en premier Crépuscule de Dr Kyle, ensuite Extraterrestre de l'Ours, puis Le Calepin de Freddy Dokis.

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0: 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Dans l'ordre de passage, on s'écoutait Iris et Soclac avec le morceau La Tangente. Juste après, c'était Tagada Jones et La Phase avec le morceau Ensemble. Et pour finir, c'était Les Porcs avec Enculé de Patron.
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C'était Ivry Sol, Backwood. Avant, c'était Barbara, du bout des lèvres. Et encore avant, c'était Hugo TSR avec Pas de paradis.

Voilà, une petite session jazz sur Radio Canu, avec à l'instant un extrait d'une impro jazz en live du Gainsbourg Band, on va dire. Juste avant, il y avait le groupe The Bad Plus avec le morceau Mind, et juste avant encore, c'était plus rock'n'roll quand même, c'était la phase avec Peine de Vie. 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

Et c'était Sada Bonheur, You Could Be More As You Are, qu'on vient d'écouter. Et juste avant, vous avez eu l'occasion d'écouter Annika, qui reprenait Love Buzz, et Sneaks,

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Radio Canu, Radio Canu, le 102.2, vous venez d'écouter premier morceau, le Juice avec Shoot. Juste après, c'était Meryl et DJ Tutus, Jexki. Et là, on vient de s'écouter Little Sims avec Enough. 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

Business Woman, c'était Nati Peluso à l'instant sur Radio Canu dans les bandes continues. Juste avant, on a eu les Vulves Assassines avec Sauveur du Monde. Et encore avec toi, encore avant, c'était Gargantua, le Bilix Remix de la mort avec toi. 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

Vous êtes toujours sur les ondes rebelles de Radio Canu, la plus belle des radios. Alors, on vient de se faire une petite session hip-hop avec tout d'abord Expérimental, les Lynx, et suivi de Qual avec le morceau La Rue, et pour finir, c'était Wyclef Jean avec le morceau 24 ans pour vivre, Radio Canu.

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À l'instant, c'était Fanfare Tchokarla avec Yak Barry, juste avant la chanteuse Marianne avec Baymir Beastie Shane. Et juste avant, c'était de l'anglais, c'est plus facile à prononcer finalement, c'est Death Wiper par Nancy Sinatra.

Alors, vous venez juste d'écouter Brickfield Night des Boys. Juste avant, c'était Uppers and Downers de Colafrix. Et encore avant, c'était God is Dead de Leatherface.

d'entendre Tumba la Laika des Marx Sisters en yiddish, suivi de Shake Milk des Glutins. Et on a terminé avec Kamtar de Ultra Vomit, une petite parodie du groupe Rammstein. Et bien sur Radio Canu, la plus éclectique des radios, ne quittez pas et continuez avec les bandes continues.

Vous êtes sur les bandes de Radio Canu et ses textures sonores et musicales en tout genre. On vient de s'écouter dans l'ordre Kim Gordon, l'emblématique leaduse de Sonic Youth avec le morceau Bye Bye. Juste après, c'était Sleaford Mods avec Force 10 from Navarro. Et juste là, c'était un groupe lyonnais, Unum, avec Diablo Rosso. 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

On était avec des nouveautés qui sonnent oldies. C'était la chanteuse Donoya Drake sur le label original Gravity avec la tune Mr. Big Stuff. Juste après, c'était Travelers All Stars sur le label espagnol Equilibrator Music avec Got to Tell You. Et on a fini avec une vraie oldies des années 70 avec des musiciens de Studio One sur le Real Rock Redeem. C'est Clifton Gibbs, Serious Time. 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

0: Vous êtes toujours à l'écoute des formidables bandes continues de Radio Canu 102.2. On vient de s'écouter
1: Nova Nova avec Bewildered,
0: Monolith
1: avec Genius Boy,
0: et enfin les Sexy Sushi avec leur formidable hymne
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Vous êtes sur Radio Canus et les bandes continuent et on vient d'écouter Bando de la rappeuse italienne Anna. Avant c'était Sac de sucre du groupe XPK avec Kazé. Et encore avant, Deira de Saint-Levant en featuring avec MC Abdul.

0: Vous avez pu entendre
1: Data Memories de Mario Vermillon et Delphé Data, suivi de Violenta de Boca de Baba
0: et Les gens pressés de Kenny Arcana. Spéciale dédicace à Fanny sur la plus déterre des radios, 102.2 Radio Canut.

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On vient d'écouter le Tipa Ranking, River Jordan, juste avant c'était Akhenaton. Je suis pas à plaindre, Nessatou avec Little May pour le morceau War, la plus rebelle des radios, Radio Canus, yes.

Vous avez pu écouter dans l'ordre Caïman avec le titre Grand 8. Ensuite, c'était Fanny Swan et le titre Ailleurs partir. Et enfin, le groupe Lundi Matin et la chanson Seul à deux. Vous êtes bien sur les bandes continues de Radio Canut.

0: Alors, 2 plus 2 égale 1 plus 1, pardon. Je me demande si ces 2 minutes 11 étaient le bon titre pour démarrer ce nouvel épisode de Comment dire, surtout avec cette chaleur. C'était un peu... Ben voilà, ça lance l'émission. Je réveille et Virginie et Tiffaine qui sont avec moi aujourd'hui.
1: Bonjour. Bonjour Thierry. Bonjour Virginie. Bonjour les auditeurs et auditrices de Radio Canu.
0: Donc ils sont avec moi aujourd'hui pour cet avant-dernier épisode de la deuxième saison de Comment dire.
1: Et heureusement qu'il a plu. Qu'est-ce que vous en pensez tous? C'est vrai.
0: Mais c'est quand même encore un petit peu chaud dans le studio de... De Canu.
1: Ouais, problème d'isolation, pardon.
0: Et donc aujourd'hui, avec Tiffany et Virginie, on vous propose une lecture de textes d'Anour Levin. C'est des textes écrits pour ses cabarets satiriques et c'est tiré du recueil Que d'espoir avec un point d'exclamation. Et donc c'est une certaine sélection qu'on va vous lire seul, à plusieurs, à deux ou à trois. Pour cette heure de comment dire, eh bien, on va commencer tout de suite.
1: Anour Levin, que d'espoir.
0: La Genèse. Au commencement, Dieu créa le ciel et la terre. Et la terre n'était que chaos et les ténèbres régnaient sur la surface de l'abîme et l'Esprit de Dieu planait sur les eaux. Et Dieu dit :
1: que la lumière soit.
0: Et tout resta noir. Et la terre n'était que chaos, et les ténèbres régnaient sur la surface de l'abîme. Et il fut soir, et il fut matin, premier jour. Et Dieu se leva au deuxième jour, et dit :
1: que la lumière soit !
0: Et tout resta noir. Et la terre n'était que chaos, et les ténèbres régnaient sur la surface de l'abîme. Et il fut soir, et il fut matin, deuxième jour. Et Dieu se leva au troisième jour et dit :
1: pour la troisième et dernière fois, que la lumière soit.
0: Et tout resta noir. Et la terre n'était que chaos, et les ténèbres régnaient sur la surface de l'abîme. Et il fut soir, et il fut matin, troisième jour. Et Dieu se tut le quatrième jour et le cinquième jour. Et au sixième jour, Dieu se leva et poussa un grand cri.
1: Ou bien, je suis Dieu ou je suis pas Dieu ? Que la lumière soit, merde !
0: Et une toute petite lumière s'alluma à la fenêtre d'un immeuble et une femme en pyjama se pencha vers l'extérieur et dit :
2: qu'est-ce qui nous réveille au beau milieu de la nuit en criant qu'il est le bon Dieu ? La magicienne. La magicienne est occupée à ranger ses différents accessoires. Entre un homme très embarrassé.
0: Excusez-moi, madame la magicienne, pourriez-vous m'excuser un instant, madame la magicienne ?
1: Mais voyez pas que je suis occupée.
0: Pardon. Excusez-moi de...
1: C'est à quel sujet ?
0: Au sujet de ma femme.
1: Pardon ?
0: Ma femme, il y a 10 minutes, vous avez eu l'amabilité de la scier.
1: Exact. Monsieur attend quelque chose ?
0: Non, mais ma femme ?
1: Oui.
0: Vous l'avez coupée en deux ?
1: Ça, vous l'avez déjà dit.
0: C'est qu'elle est encore coupée ?
1: Oui. Où est le problème ?
0: Je voulais juste vous demander, je prétends pas m'y connaître en magie, mais quand avez-vous l'intention de la recoller ?
1: Pardon ?
0: Je veux dire, quand recollez-vous en deux les deux morceaux de ma femme.
1: Je ne recolle rien du tout, monsieur. Vous me prenez pour une menuisière ?
0: Pardon.
1: De rien.
0: Tout de même.
1: Quoi ?
0: Ma femme. Elle est coupée en deux et vous devez la recoller. Pardon, la remettre comme elle était avant. Vous vous rappelez, n'est-ce pas ? Elle s'est portée volontaire il y a 10 minutes pour que vous la coupiez en deux. Et vous l'avez coupé en deux. Maintenant, on attend de voir le tour.
1: Le tour ? Mais je ne fais pas de tour, moi, monsieur. Je fais de la magie.
0: Bien sûr. Et ma femme ?
1: Quoi, votre femme ?
0: Elle est coupée. Comment voulez-vous qu'elle vive en deux morceaux séparés ?
1: Pourquoi ne voulez-vous pas une ambulance ? Si ce que vous dites est vrai, il me semble qu'elle a surtout besoin d'un médecin.
0: Quoi ? Mais... il doit y avoir un truc, c'est un tour, avec un truc.
1: Bah, recommencez pas avec votre tour. Écoutez, moi, j'y suis poliment, ce n'est pas pour avoir un emmerdeur sur le dos.
0: Vous allez immédiatement me recoller ma femme.
1: Premièrement, vous ne me criez pas dessus, parce que... parce que si vous m'énervez, je peux vous transformer en lapin. Deuxièmement, en ce qui concerne votre femme, si elle est vraiment en deux morceaux, eh bien, à l'évidence, elle est morte.
0: Morte ?
1: Elle a été sciée en deux, non ?
0: Mais vous êtes magicienne.
1: Et alors ?
0: Et alors, scier ma femme en deux, ça aussi, moi, je peux le faire.
1: Inutile, je l'ai déjà fait.
0: À l'hôtel. La réception d'un hôtel. Une touriste entre et s'arrête devant le comptoir.
2: Bonjour, je m'appelle Copts. C'est la première fois que je viens à Londres. J'ai réservé une chambre.
1: Tout à fait, Madame Copts. La chambre est à votre disposition. Je vous souhaite un bon séjour.
2: Pouvez-vous me donner les horaires des repas, s'il vous plaît ?
1: Le petit déjeuner est servi à 7h à 9h, le déjeuner de midi à 14h et le dîner de 19h à 22h.
2: Parfait. Et on pourrait avoir quelque chose pour le goûter ?
1: Sur commande, madame.
2: Parfait. À 10h aussi ?
1: Pareil, sur commande.
2: Même du chocolat chaud ?
1: Oui, madame.
2: Parfait. Et on se couche à quelle heure chez vous ?
1: À l'heure que vous voulez, madame. Vous êtes dans un hôtel.
2: Même à minuit ?
1: Oui, madame.
2: Même à 1h du matin ?
1: Bien sûr.
2: Et on se lève à quelle heure ?
1: Pareil, madame. À l'heure que vous voulez.
2: Personne ne vous réveille ?
1: Personne, sauf si vous le demandez.
2: Alors, je peux me lever à midi si je veux.
1: Oui, madame.
2: Mais si je vais me coucher à 9h du soir, je me demande pourquoi je traînerai au lit jusqu'à midi.
1: C'est vous qui voyez, madame.
2: Et puis, ça me ferait louper le petit déjeuner.
1: Vous pouvez le commander à midi, si vous voulez.
2: Quoi ? Je suis pas obligée d'assister au petit déjeuner ?
1: Bien sûr que non.
2: Et ça marche comment, ici, pour le brossage ? À qui est-ce que je montre que je me suis bien brossé les dents ?
1: À personne.
2: Ah bon ? Alors vous faites comment pour contrôler ?
1: On ne contrôle pas, madame.
2: Ah super ! Je vois que chez vous, on respecte la liberté individuelle. Et est-ce qu'il y a quelqu'un qui contrôle si je me suis bien essuyée ?
1: Non, madame.
2: Super ! On s'éclate vraiment à Londres. Et j'aurai une clé pour moi ou on m'enferme pendant la nuit ?
1: Vous aurez votre clé, madame.
2: Avec un porte-clé ?
1: Oui, madame.
2: Et qui me protégera ?
1: Contre quoi ?
2: Bah, on sait jamais, je peux me réveiller tout à coup.
1: Ça, c'est votre problème, madame.
2: Et si je pleure ?
1: Pourquoi pleuriez-vous ?
2: Bah, on sait jamais, je peux avoir peur du noir, de Londres, de...
1: Vous pourrez toujours téléphoner à la réception.
2: Personne ne me grondera ?
1: Personne, madame.
2: S'il vous plaît, je voudrais bien vous demander encore une chose. Est-ce que je peux utiliser l'ascenseur pour monter dans ma chambre ?
1: Bien sûr, madame.
2: Génial ! Alors maintenant, je monte et je fais directement mon bain. Ça vous va ?
1: À moi ? Mais c'est comme vous voulez, madame.
2: Vous ne m'obligez pas à prendre un bain tout de suite ?
1: Certainement pas, madame.
2: Je vois. Et qu'est-ce que vous me donnez si je la prends tout de suite maintenant, si je le prends tout de suite maintenant, mon bain ?
1: Rien.
2: Et si je vous promets qu'en 10 minutes, je fais le bain, les dents, le pyjama, pipi et au lit ?
1: C'est vous qui voyez, madame.
2: Alors quoi, tout le monde s'en fout si je prends un bain ? Si je me brosse les dents ? Si je pleure ? Si je mange ? Si je me couche tard ? C'est un drôle d'endroit ici. Bon, dernière question. Qui vient me couvrir ?
1: Mais personne, madame. Vous vous couvrez toute seule.
2: Ah bon ? Bah, eh bien, bonne nuit. Un bisou ?
1: Non mais ça va pas la tête !
2: Ah bah autant vous dire que je suis extrêmement déçue pour la vie à Londres.
1: Le voyage organisé.
2: On a fait un fabuleux voyage, vraiment fabuleux. En premier, on a visité l'Italie. Le temps était superbe. On a pu voir un tas de choses parce qu'on avait des guides géniaux qui se sont surpassés. Ils nous ont emmenés voir des églises. On a vu des églises à Rome, des églises à Florence, des églises à Venise. Je me demande bien où il n'y avait pas d'église. Une église, et encore une église, et encore une église avec un clocher, une église avec une tour, une autre avec deux tours. Il y a de quoi devenir dingue, tellement il y avait des églises. Bon, ça va, on a compris le principe. Non, c'est parfait. Et partout, on a eu les guides les meilleurs. Vraiment, ils nous ont tous expliqué en long, en large et en travers chaque détail, chaque petite pierre, chaque grain de poussière. Il y a de quoi devenir dingue. Et pour aller d'un endroit à un autre, on a eu les cars les plus modernes avec la climatisation, le chauffage, des sièges super confortables. Et on a roulé, on a vu des choses, des paysages, encore des paysages et encore des paysages. Là, il y avait une maison toute ronde. Là, une maison avec un clocher. Là, un champ. Là, une forêt. Là, un village. Et encore un village. Assez, assez. Mais on a eu le temps de faire plein de choses. Et c'est pareil en Suisse. Une maison, et encore une rivière, et encore une montagne, et encore une vallée. On a vraiment eu le temps de voir plein de choses. Et à Londres, alors là, génial à Londres. Ils nous ont amenés dans un cabaret. Ah non, c'était encore en France, mais en Suisse. Aussi, on a été dans un cabaret. Non, en Suisse, c'était les églises, comme en Italie. Et le temps, superbe comme en Italie. C'était à Londres, on a fait des achats. Des t-shirts, des manteaux, des bottes. C'était super. Et les hôtels avec petit déjeuner complet. Hein. Mais ils ne donnent rien à leur petit déjeuner là-bas. Pas d'œufs, pas de salade. Une tartine grillée avec de la confiture et encore une tartine grillée avec de la confiture. Un coup à la mûre, un coup à la prune. Combien de confitures on peut ingurgiter? Apportez-nous quelque chose d'autre. Il y a de quoi devenir dingue. Mais c'était fabuleux. À en perdre la boule. Un vrai cauchemar. Ils nous ont gavés avec tout ce qu'ils ont pu. Sur ce plan-là, c'était au-delà de toute espérance. Mais ça, c'est parce qu'on a été chercher les agences de voyage les plus chères. On a été séduits par tout ce qu'ils proposaient. Et vraiment, ils nous ont tout donné, ça. On en a eu pour notre argent. On a couru comme des fous. On est monté, on est descendu, on est remonté. Et on n'a pas arrêté de regarder. Combien de temps quelqu'un peut regarder ce cabaret à Londres? Non, c'était encore en France le cabaret. Après, ils nous ont amenés dans un musée, et après dans un autre musée, et encore dans un autre. Bravo, ils nous ont pas épargnés. Ils nous ont fait courir comme un troupeau de moutons. Et il y a de quoi devenir dingue. Et on a été dans ce cabaret en France. Peut-être que c'était encore en Suisse. Non, en Suisse c'était les paysages. Ça, on en a vu des paysages, et des musées, et des églises. Ça me sort par tous les trous, les églises. Et en Suisse, il y avait un lac, dedans une église, et dedans un musée, ou le contraire. Dans l'église, il y avait un lac, et au milieu, un musée. Et dans le musée, une maison avec une vue superbe. Dedans, un cabaret. Dedans, une vache. Je ne me souviens plus. Je me souviens seulement que ça flottait. Et qu'il y avait un lac avec des bateaux, et aussi un lac sans bateaux, et le musée d'art africain. C'était à Londres. Franchement, j'ai besoin d'aller à Londres pour voir des Africains. Le cabaret, c'était en France. J'ai rien compris. En Angleterre non plus, j'ai rien compris. D'ailleurs, j'ai rien compris de ce que les guides nous racontaient. Mais ils nous ont pas arrêté de parler et de tout expliquer en long, en large et en travers. Ils ont baragouiné et baragouiné. Quel cauchemar, mon Dieu. J'ai cru que j'allais tomber malade. Pas un instant de répit. Vraiment fabuleux comme ils bossaient et les efforts qu'ils ont faits. Quoi qu'il en soit, le lac était en Suisse. Dans le lac, il y avait une église avec un clocher. Et je suis sûre que le cabaret était à l'extérieur du lac. Le cabaret était à Londres. Et dans l'église, il y avait un musée d'art africain. À Londres, il n'y avait pas de lac. Il n'y avait pas de pain grillé. Il y avait du pain grillé à la confiture. À moins que la confiture, c'était en France. Mais le car, on l'a eu à Londres aussi. Un car qui nous a accompagnés partout. Fabuleux le car. Qui nous a emmenés du cabaret au musée d'art africain. Assez. Assez. Il y a de quoi devenir dingue. Où est-ce que vous voulez encore nous traîner? On n'en peut plus. Monter, descendre. Profiter et encore profiter. Et en Suisse, on a roulé au-dessus de la terre et en dessous de la terre. À Londres aussi, au-dessus et en dessous. En France aussi, au-dessus et en dessous. J'avais jamais fait un voyage comme ça de ma vie. Et plus jamais j'en referai un. Plus jamais. Le chapeau qui se transforme en cabas. Dans un autobus bondé, un monsieur coiffé d'un drôle de chapeau se retrouve coincé à côté d'une dame qui n'a rien sur la tête et rien dans les mains.
1: La perplexité que vous inspire mon drôle de chapeau, je vous dirais qu'il est très bien, ce chapeau. Très particulier. La fermeture éclair du milieu s'ouvre et libère la partie inférieure. Là, on défait deux boutons de chaque côté. Après, on retourne les oreillettes, on les déplie et elles deviennent des poignées. Le chapeau s'élargit et se transforme en cabas. Très facile et très pratique. Imaginez Vous sortez en hiver, sous la pluie et dans le vent. Vous êtes protégé par votre chapeau et vos mains peuvent rester bien au chaud dans les poches de votre manteau. Dispensez de tenir un cabas. Tout à coup, au coin de la rue, vous tombez sur 2 kilos de pommes de terre en promotion que vous ne pouvez pas ne pas acheter. En supposant que soudain le ciel s'éclaircisse et que la pluie s'arrête, eh bien, vous n'avez qu'à enlever le chapeau, votre tête n'a plus à en supporter le poids, et vous avez un cabas pour mettre vos pommes dedans. Ce qui fait que vous avez toujours ce dont vous avez besoin, au moment où vous en avez besoin.
0: Je vois, je dirais même que vous avez de la chance. Ce chapeau me semble vraiment être la solution à tous les problèmes. Dommage que je n'en ai pas un comme ça, moi. Pourriez-vous m'indiquer où vous l'avez acheté ?
1: Je ne l'ai pas acheté, on me l'a offert.
0: Pourriez-vous vous renseigner auprès de la personne qui vous l'a offert afin de...
1: Il est mort.
0: Ici ?
1: Non, au fin fond de l'Australie.
0: Peut-être serait-il possible d'écrire à sa veuve ?
1: Il est mort sans personne, il n'avait que moi. Il m'a ramené ce chapeau au fin fond de l'Australie et il est mort.
0: Dommage, parce que si j'avais un tel chapeau, je ne me poserais plus de questions. J'ai besoin d'un chapeau exactement comme celui-là. Quel dommage !
1: Il a effectivement quelque chose de très particulier.
0: C'est bien dommage, ma vie aurait changé avec ce... À propos, comment vous appelez ça, un chapeau ou un cabas ?
1: Je l'appelle Blue, parce qu'il est bleu.
0: Et vous êtes heureux ensemble, hein ? Moi aussi, avec Blue, j'aurais été heureux. Je me serais senti comblé. Vous venez de le dire, besoin d'un chapeau, hop, un chapeau. Besoin de la guerre, besoin d'un cabas, hop, un cabas. Fini les emmerdements, les angoisses, le stress, la guerre. Tout ça ne te concerne plus. T'es peinard, libre, léger. Tu te balades avec Blue et tu t'en fous du reste. C'est vraiment dommage. Vous n'avez pas idée combien ça me désole. Au fin fond de l'Australie, vous avez dit, naître australien m'apparaît soudain comme la chose la plus appréciable au monde. D'ailleurs, un jour, j'ai rencontré une Australienne et elle m'a même laissé sous-entendre qu'elle voulait bien. Finalement, elle est partie. Dire qu'en cet instant, je pourrais couler des jours tranquilles dans une ferme en Australie avec Blue et avec un autre Blue. Un Blue en réserve pour être deux fois plus tranquille. Va-t'en savoir où la vie t'avait donné rendez-vous. Où t'as loupé le coche ? Loupé, tout simplement.

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1: Intermède. Deux vigiles chuchotent tout en regardant quelqu'un au loin.
2: Le type là-bas, tu trouves pas qu'il est bizarre?
3: Si, il a pas l'air net.
2: Et t'as vu comment il est sapé?
3: Oui, t'as raison. Il porte une robe. C'est pas net, un type qui porte une robe.
2: Et t'as vu, on dirait des chaussures de dame.
3: Et cette coiffure? Regarde-moi ses cheveux longs. C'est vraiment pas net, tout ça. Je crois qu'il faut qu'on aille voir de plus près.
2: J'y vais.
1: Il s'approche d'une femme.
2: Excusez-moi, vos papiers, s'il vous plaît.
1: La femme tend ses papiers. L'examine de très près.
2: Ah, pardon, pardon.
3: Alors, qu'est-ce qu'il dit?
2: Ben, ce n'est pas il, c'est elle.
3: Ah, ben non, je comprends.
2: Le ministre.
1: Je suis ministre, dans le gouvernement actuel. Oui, oui, je suis ministre. J'ai une grosse voiture avec chauffeur et je participe à toutes les décisions qui engagent l'avenir du pays. Vous me semblez sceptique, je sais que je n'ai pas vraiment l'air d'un ministre, que je ressemble au premier imbécile venu, mais c'est ça qui me plaît justement. S'il y a bien une chose que je savoure, c'est d'avoir l'air aussi con que toi ou que lui. Alors qu'en vrai, je suis ministre. Et ce que j'aime par-dessus tout, c'est me balader dans la rue, dès que j'ai un peu de temps, me mêler à la foule et surprendre les regards désolés ou méprisants que les gens me lancent. Oui, tous ces gens qui ne savent pas que j'ai une grosse voiture avec un chauffeur basané et que je participe à toutes les décisions qui engagent l'avenir du pays. Chaque fois, un frisson de plaisir me passe dans le long de la colonne vertébrale. Je me marre intérieurement et je me dis « Attendez de savoir qui je suis. Qui je suis ?» Et j'aime voir leur gueule au moment où ils l'apprennent.
2: Entre un homme.
1: Tenez, regardez ce type. Moi, je suis là avec mon air de con. Il me prend pour un plouc. Il me prend pour le plouc des ploucs. Il me prend carrément pour un débile. Et il ne sait pas qui je suis. Qui je suis ?
2: L'homme s'apprête à partir. Le ministre, avec une expression maligne et triomphante, va se planter devant lui. Et tout en faisant un clin d'œil au public.
1: Est-ce que par hasard, vous sauriez qui je suis?
2: Bah franchement non, mais avec cette tronche, ce qui vous conviendrait le mieux, ce serait d'être ministre. La paix. Deux personnes sont assises et discutent.
3: Croyez-moi, ça va s'arranger.
1: Et comment voulez-vous que ça s'arrange? Ici, on passe d'une guerre à l'autre. C'est pas une vie.
3: Vous verrez que ça aussi, ça s'arrangera. Une nuit, vous irez dormir, et quand vous vous réveillerez, ce sera la paix. Et oui, la paix. Alors, puisque c'est la paix, qu'est-ce que vous faites? Vous vous levez, tranquille. Plus la peine d'écouter les infos. Vous allez directement vous brosser les dents, vous ressortez de la salle de bain, dans la cuisine. Vous trouverez votre femme et votre petit déjeuner. Vous vous installez, tranquille, vous mangez. Votre femme est aussi contente de cette paix tant attendue. Elle se met à jacasser alors vous. Vous vous l'attrapez calmement par les cheveux et vous lui explosez la tête contre la table. Tout ça, bien sûr, par une douce matinée de printemps. Ensuite, vous partez au boulot en sifflotant un petit air militaire, plus du tout d'actualité. Ou alors, vous écoutez de la musique. Vous arrivez au bureau et là, pour un changement, c'est un changement. Tous vos collègues vous accueillent avec une expression radieuse sur le visage. Votre adjoint entre dans... Vous avez un adjoint?
1: Non, c'est moi l'adjoint.
3: Peu importe. Alors, c'est votre patron qui entre. Il vous dit de faire ceci ou cela. Mais vous, puisque c'est la paix et que vous en avez depuis longtemps ras-le-bol de votre patron, vous l'attrapez par les cheveux et vous lui explosez la tête contre le bureau. Vers midi, vous rentrez déjeuner. Après, vous vous allongez pour faire une petite sieste. Votre gosse revient de l'école et lui, puisque c'est la paix, il a envie de se défouler et se met à pousser des cris de gorée qui vous empêchent de dormir. Alors, très calmement, vous l'appelez et quand il est là, tout prêt, vous l'attrapez par les cheveux et vous lui explosez la tête contre le pied du lit. Ensuite, vous prenez une douche, vous vous rasez et vous allez au cinéma. À la séance de 7h. Voilà comment se déroule votre premier jour de paix. Et si ça continue, Un jour, deux jours, trois jours, la belle vie.
1: Ouais, la belle vie.
3: Et le quatrième jour, vous êtes viré. Vous revenez à la maison, vous entendez les voisins gueuler, les escaliers sont dégueulasses, la compagnie d'électricité a causé des dégâts des eaux, votre gosse fait une crise d'appendicite et votre femme s'est tirée avec l'épicier. Alors, vous rentrez dans votre appartement, vous vous préparez une tasse de café, vous asseyez pour la boire et là, calmement, vous vous attrapez la tête et vous l'explosez contre la table.
1: Ah bon ? C'est à ça que ça ressemble, la paix ?
3: Et ce n'est qu'un début.
2: La reine de la salle de bain.
1: Tout a commencé à cause de mon cousin, Yekutieli, qui sous-louait une chambre dans notre appartement. Ma femme ne supportait pas Yekutieli. Pourquoi est-ce que tu ne le supportes pas ?
2: Arrête de faire l'innocent, ce ne sont pas des raisons qui manquent. Et la première, si tu veux savoir, c'est pourquoi est-ce qu'il n'essuie jamais le sol de la salle de bain, après s'être douché ? Rien que ça, tu vois, ça met les nerfs en boule. Ça m'horripile. D'ailleurs, c'est à cause de lui que mon visage s'est ridé. Enfin, Dieu qui voit tout, note tout, tu peux en être sûr.
1: Je tiens à préciser que ma femme n'est pas méchante, mais si elle décide d'en finir avec un cafard, ce cafard ne finit pas la journée.
2: Yekutieli est interdit de salle de bain.
1: Qu'est-ce que tu manigances ?
2: Et gare à celui qui s'y opposera, gare à lui. Je vais me doucher la première, après ce sera les enfants, la fille d'abord et ensuite le fils, et après ce sera ton tour.
1: Et moi, après tout le monde. En attendant, je me gratterai les couilles vu que je n'ai rien de mieux à faire. Ne finissez pas toute l'eau chaude du ballon, d'accord ?
2: Qui vivra verra.
1: Nous avons vécu et nous avons vu.
2: Quel spectacle ! Nous voilà tous les quatre bien propres, seuls Yekutieli est resté seul. Et à quoi aspire un être humain propre ? À se faire photographier à côté d'un être humain sale, évidemment. C'est d'ailleurs sur cette base qu'on peut commencer à construire quelque chose.
1: Vous ne m'allez pas laisser d'eau chaude.
2: Désolée, mais rien que pour mouiller les nénés de ma fille, il faut au moins une dizaine de litres. Pas vrai, ma petite fléchelée ?
4: Si, si, sans compter les fesses, le ventre et tout le reste, c'est qu'il y en a...
1: Si je me douche à l'eau froide, je risque d'attraper la crève.
2: Tu attraperas la crève et tu crèveras. Quoi de plus naturel ?
1: Écoute, tu peux pas le parler comme ça, Yekutieli. C'est quand même mon cousin.
2: Vraiment ? Eh bien, épouse-le, ton cousin. Achetez-vous un seul pyjama pour deux. Vous n'avez qu'à faire tourner la maison, préparer la carpe farcie pendant que moi, je me prélasserai dans le canapé en fantasmant sur notre beau ministre des Transports.
1: Non, tout, mais pas le ministre des Transports.
2: Si, justement, le ministre des Transports.
1: Pas le ministre des Transports.
2: Je n'y suis pour rien si mon imagination m'entraîne à chaque fois vers le ministre des Transports.
1: Tu ne dois penser qu'à moi, qu'à moi. Moi, moi, moi et moi. Je suis ton mari, ton cher et tendre. D'ailleurs... Appelle-moi Doudouchny, professeur Hillel Doudouchny.
2: Tu dois choisir entre le cousin Yekutieli et le mari Doudouchny.
1: Le mari Doudouchny.
2: Et le cousin Yekutieli ?
1: C'est toi qui décides.
2: Qu'il crève la gueule ouverte ?
1: Amen, amen. Dieu est un phénomène. Et maintenant, appelle-moi professeur.

0: infiltration hostile dans la salle de bain, nous devons nous doucher à la chaîne, l'un après l'autre. Nous doucher sans trêve, sinon il finira par se résigner à l'eau froide. Mes chéris, la situation est grave et j'espère que vous comprenez que nous n'avons simplement pas le choix. N'oubliez jamais que nous, en matière de douche, nous en avons vu d'autres.
1: Maman, si je parle pas beaucoup, c'est parce qu'en général, j'ai la bouche pleine. Mais maintenant, je te le dis, rassure-toi, quoi qu'il arrive, la décadence ne passera pas. Tu me fais confiance ?
0: Mon fils adoré, je suis fière de toi. À présent, je me rends compte que de t'avoir donné le sein est un plaisir rétroactif.
2: Suivirent alors des jours pénibles. Les enfants n'allaient plus à l'école. Moi, j'avais dû arrêter de professorer. Quant à ma femme, qui avait récemment découvert la poterie, eh bien, elle dut renoncer à cette activité. D'ailleurs, au bout de quelques semaines, nous en vîmes à quasiment ne plus sortir de la salle de bain, sauf en cas de besoin pressant.
0: Et ceux qui n'étaient pas en train de se doucher, patrouillaient dans le lavabo et le bac à linge.
3: Libérez la douche! Libérez la douche!
1: Fermez-lui la bouche! Fermez-lui la bouche!
0: Pourquoi est-ce que tu ne t'associes pas à nous?
2: Ne te fâche pas, Yekoutcheva, mais j'ai honte.
0: Reviens à moi, ministre des Transports. Reviens habiter mes fantasmes.
2: Yekoutcheva,
0: il y a plus de Sheva qui tiennent. Allez, va retrouver ton Yekoutcheli, espèce de courant d'air. Disperse-toi, et plus vite que ça.
2: Non, Yekoutcheva, s'il te plaît, pas de dispersion.
0: Ma patience a des limites.
2: Ça n'arrivera plus, je me suis trompé. Tout est si embrouillé.
0: À genoux.
2: Tu me pardonnes.
0: Tu vivras dans l'incertitude. À partir de maintenant, c'est notre fille, mon porte-parole.
2: Le temps passa. Notre fils a pris la plomberie.
0: La situation est grave, mes chéris. Vous comprenez bien que nous avons besoin de plombiers, pas de professeurs.
2: Ensuite, des voisins bien intentionnés voulurent s'ingérer dans nos relations avec Yekoutcheli. C'était il y a 3 ans environ. Yekoutcheli alla même jusqu'à construire un barrage de chaises dans le couloir pour nous empêcher de passer. Mais nous tenions prêts. Au signal, nous nous sommes lancés à l'assaut de la muraille. Une vraie tempête. Les chaises se sont écroulées et nous avons procédé au nettoyage des toilettes.
1: Maman, quand je dis quelque chose, je le fais. Les chiottes sont à nous.
2: Indiscutablement, une position stratégique.
1: J'y vais la première, parce que je suis fléchée.
2: Yekoutcheva, la photo où on te voit en train de te pencher sur ton reflet au fond de la cuvette, tandis que tu chuchotes. Ça y est, nous voilà enfin de retour, me fait toujours le même effet.
0: Oui, en contemplant mon image, je me suis dit, un jour viendra et on tirera la chasse.
2: Pipi!
0: Faut supplier, monsieur Yekoupipi, faut supplier. Quand ça presse dans la vessie, eh bien, faut courber les chines.
2: Pipi!
0: Est-ce que tu t'engages à essuyer le sol de la salle de bain après t'être douché et à ne plus essayer d'abuser de ma petite fléchelée?
2: Pipi!
0: Est-ce que tu t'engages à essuyer le sol de la salle de bain et à ne plus abuser de ma petite fléchelée?
2: Pipi!
0: Dans ta culotte, je n'aime pas les extrémistes, moi.
2: Cette fois, on était sûr qu'il quitterait l'appartement. Se laver, bon, on ne peut pas s'en passer, mais faire pipi, il n'y a même pas de quoi discuter. Et pourtant non, il est resté inébranlable. Et il a fait dans son pantalon. Quelques gouttes de liquide tout jaune et pas seulement du liquide. Du coup, le syndic de l'immeuble a fait pression sur nous pour que nous libérions les toilettes. Mais nous, on leur a bien expliqué que notre intérêt n'était pas d'empêcher Yekoutcheli de faire ses besoins.
0: C'est vrai, qui d'ailleurs voudrait d'une telle situation? Qu'avons-nous à y gagner? À quoi bon tous ces emmerdements? Pour qui? Pourquoi? Au lieu de m'éterniser dans les toilettes, personnellement, je préférais être bien installée dans mon salon à repasser des pyjamas tout en écoutant ma petite fléchelée jouer de la flûte. Je sais que je suis d'une grande naïveté, parce qu'il faut l'être pour continuer à aspirer à une vie meilleure tout en respirant jour et nuit. L'odeur de ces chiottes. À propos, notre royaume a besoin d'un chef.
2: Depuis quand est-ce ton royaume?
0: Enfin, monsieur le professeur, vous dormiez sur vos bouquins et dans vos bibliothèques ou quoi?
2: Non, j'étais tout à fait éveillé. Je nous préparais du foie haché dans la cuisine et je te garantis que personne n'a parlé de royaume.
0: Avons-nous une salle de bain?
2: Oui.
0: Avons-nous des toilettes?
2: Oui.
0: Et la Bible, on nous l'a donnée, oui ou non?
2: La Bible? Mais c'est toi qui l'as donnée.
0: C'est vrai, j'ai offert une Bible à Itzik pour sa bar mitzvah. Bon, assez tergiversé.

0: je déclare le royaume royaume. Voilà, maintenant c'est un fait accompli. Vu qu'on est dans la merde, je préfère suivre la procédure. Qu'en pense la jeune génération? Elle est d'accord?
1: Elle est d'accord. L'avenir ne nous réserve que des fruits confits.
0: Bien dit. Et puisque c'est moi qui suis assise sur le trône 18 heures par jour, je me proclame naturellement chef du grand merdique unifié. Sa Majesté la Reine va chier.
1: Prince Harpic, financier des lavements et grand-duc de la chasse d'eau. Sa Majesté, Gérilu de mon cul. Duchesse des chiottes, de la lunette et du trou de balle, gardienne des seaux d'eau royaux. Sa Majesté Carlotta von Capulta.
2: Bonne cheese, le valet.
0: Et voici les quatre principes fondamentaux de notre constitution. Numéro 1. Le royaume de la salle de bain est un et indivisible. Numéro 2. Tous ceux qui pensent autrement se trompent. Numéro 3. Tous ceux qui se trompent comprendront vite leur erreur. Numéro 4. Le royaume de la salle de bain se réserve le droit de choisir quand et où il fera comprendre à ceux qui se trompent qu'ils se trompent.
2: Et si ma femme n'est pas encore morte, eh bien vous la trouverez toujours assise sur son trône, heureuse d'envoyer dans l'atmosphère ses booms supersoniques et ses grands discours.
0: Du haut de cette noble tribune, je lance un appel solennel à tous nos cousins, où qu'ils se trouvent. Nous voulons la paix, nous aspirons qu'à la paix. Donnons-nous la paix est notre seul et unique désir. Toute notre énergie est tendue vers la paix. Donnez-nous la paix, nous voulons la paix. Que vienne la paix ! La paix, la paix, la paix !
2: On ne pourrait pas ouvrir une fenêtre ?

0: comment j'ai rencontré mon mari.
1: J'aimerais vous raconter comment j'ai rencontré mon mari. J'étais allée voir la reine de la salle de bain au théâtre Kameri à Tel Aviv. C'était vraiment un spectacle immonde, répugnant. J'y étais allée seule et à la deuxième partie, je n'ai pas pu m'empêcher de crier. En fait, ce n'était pas moi qui criais, c'était tous les parents éplorés, toutes les veuves de guerre, tous les morts au combat, tous les infirmes qui criaient par ma gorge. Pour la première fois de ma vie, j'ai été incapable de me maîtriser pendant une représentation théâtrale. J'ai hurlé comme une lionne qui pleure ses petits. Ça m'a fait mal, trop mal de voir autant de mensonges. Il n'y avait pas un mot de vrai dans tout ce spectacle. Parce que notre existence, ici, dans ce pays, ce n'est pas du caca et du pipi, comme ils ont essayé de nous le montrer sur scène. Il n'y a qu'un aveugle ou une ordure pour transformer ce qui nous est le plus cher en pipi et caca. On peut comprendre qu'un auteur de théâtre est une obsession, qu'il en soit encore au stade du pipi-caca, aucun problème. Personne ne l'empêche de s'amuser chez lui, à la maison. Mais moi, en tant que public, je refuse de voir qu'on entasse sur la scène d'un théâtre subventionné avec mes sous, du pipi et du caca. Comme je viens de vous le dire, ça a commencé dans la deuxième partie et vers la fin. Alors là, ça a dépassé les bornes et il n'y en avait que pour le pipi et le caca. Pipi, caca, pipi, caca et encore pipi, caca. Ça suffit! Je me souviens que je criais et tout à coup je me suis levée d'un bond, je me suis jetée sur un micro et j'ai hurlé « C'est dégoûtant! C'est de la merde! Ce que vous nous montrez là! Du pipi et du caca! Du pipi et du caca !» Et alors, j'ai entendu, comme dans un rêve, plein d'autres gens dans le public qui reprenaient avec moi « C'est de la merde! Du pipi et du caca! Du pipi et du caca !» Et tout à coup, un petit bonhomme, avec un visage rouge, qui avait sauté sur la scène pour couper l'électricité, m'a entendu au milieu de tout ce chahut pendant que je criais « Pipi !» Et il s'est tourné vers moi et a continué « Caca !» Et ça, ça a été la première fois qu'on se voyait. Après, la représentation a été interrompue. On a rallumé les lumières de la salle. Mais nous, le public, on n'a pas voulu se calmer et on a continué à crier « Pipi, caca, pipi, caca !» Et après qu'on a été évacués, on s'est tous regroupés devant l'entrée du théâtre et on a continué à crier. On ne s'est pas arrêté un instant. « Pipi, caca, pipi, caca !» Et on a crié 3 ou 4 heures d'affilée, tellement on était révoltés par cette merde. On a dû se disperser vers les 2 heures du matin. Le petit bonhomme au visage rouge, qui avait repris avec moi « Pipi, caca !» m'a raccompagné à la maison. Tout le chemin, j'étais encore tellement choquée de ce que je marchais en murmurant, comme si je me refusais toujours y croire. « Pipi, caca, pipi, caca !» Quand on est arrivé en bas de chez moi, j'ai voulu lui dire au revoir, mais il m'a demandé s'il pouvait monter un instant juste pour faire pipi. J'ai dit oui, et il a fait aussi caca, et quand il est sorti des cabinets, il a déclaré « J'ai fait pipi et caca !» On est resté éveillés toute la nuit. Voilà, c'est comme ça que j'ai rencontré mon mari.

0: Je voyais pas.
1: C'est qui déjà qui a dit...
2: Discours de célébration de la victoire de la guerre des 11 minutes.
3: Soldats et officiers de cette valeureuse division, mes frères d'armes héroïques, mes fils, mes pères. Il y a 11 minutes, nous sommes partis dans un seul élan et comme un seul homme, affronter l'ennemi. Mais nous nous sommes battus pour défendre notre patrie, notre souveraineté nationale, nos familles à l'arrière et nos vies à l'avant. Nous avons fait face à un ennemi supérieur en nombre, mais nous l'avons vaincu grâce à l'esprit combatif qui nous a animés. En 11 minutes, nous avons réussi à écraser, détruire, bombarder, atomiser, piétiner, réduire en bouillie, hacher menu, pulvériser et anéantir notre ennemi. Certes, ce fut une rude bataille et nous en avons payé le prix. Beaucoup des nôtres ont versé leur sang. Mais lorsque nous avons vu la mort en face, nous l'avons regardé droit dans les yeux. Nous l'avons ri au nez. Nous avons craché sur sa faucille. Nous avons souillé tous les trous de son crâne, si bien que même sa mère n'aurait pas pu la reconnaître. Certes, le combat a fait rage. La lutte a été âpre et sans concession. Il y a 11 minutes, nous partîmes 500. Toute une division avec armes et renforts, et pas un seul de vous n'est rentré à Montport. Oui, pas un seul de vous n'en est revenu. Et me voilà debout, à parler devant un terrain vide. Vide.
2: Ses yeux errent sur le terrain à la recherche de quelqu'un qui serait là. Il essaye de continuer son discours.
3: Soldat. Soldat.
2: Un instant, il semble ne plus savoir quoi faire. Et soudain, il se tourne vers le ciel.
3: Soldat !
2: Il fait un salut militaire.
4: Lettre d'un soldat à son père.
2: Cher papa, quand tu seras debout au-dessus de ma tombe, vieux, fatigué, solitaire, que tu verras mon corps se recouvrir de terre, toi en haut, papa, et moi dans la pénombre, n'essaye pas de prendre une posture inspirée. Tête haute, regard fier. Profite bien, papa, de notre ultime chair à chair. Bientôt, tu n'auras plus que tes yeux pour pleurer. Ne retiens pas tes larmes, oublie la dignité. Ne joue pas les vainqueurs. Demande-toi plutôt, papa, si c'est à ton honneur d'avoir soudain un fils étendu à tes pieds. Ne parle surtout pas de ton grand sacrifice. Le sacrifice, c'est moi seul qui l'ai fait. Garde tes grands mots, papa. Ils seront sans effet. Je n'entendrai plus rien au fond du précipice. Cher papa, quand tu seras debout au-dessus de ma tombe, vieux, fatigué, solitaire, que tu verras mon corps se recouvrir de terre, papa, demande-moi pardon.
3: Lettre ouverte.
4: Monsieur le ministre de la Défense, monsieur les présidents des conseillers municipaux, responsables politiques et hautes personnalités, association de parents éplorés, journalistes de presse, de radio et de télévision, mes chers compatriotes. C'est honteux et confus, mais aussi plein de reconnaissance que vous me voyez aujourd'hui devant vous. Vos efforts soutenus et la sincère pression que vous avez tous exercée pour obtenir la déprogrammation de la reine de la salle de bain m'ont ouvert les yeux et obligé à réfléchir une nouvelle fois sur ce que j'avais écrit. Donc, je peux donc, alors que la pièce ne sera plus jouée au théâtre Caméry, vous avouer tête basse que je me suis trompée. Oh oui, je me suis trompée, totalement trompée, intégralement trompée sur toute la ligne. J'ai profité des principes de la démocratie et de la liberté pour blasphémer, pour saper le moral de la société, pour insulter les honnêtes gens, pour dénigrer les guerres de mon pays et pour semer la disanie et le trouble au sein d'une nation unie. Je regrette chaque mot et chaque virgule de ce que j'ai écrit. Pétri de contrition, je vous exhorte, je vous supplie, je vous adjure, je vous conjure d'imputer mon erreur à mon jeune âge et à l'éducation laxiste que j'ai reçue de mes parents. Et vous en demandant humblement pardon, je continue à espérer que me sera donnée une autre occasion de vous prouver ma fidélité et ma totale abnégation, comme le doit tout citoyen dévoué à la gloire de son pays et à l'honneur de sa patrie.
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0: aux frères consoeurs.
1: Voilà, retour à, comment dire, bon, tu vois, c'est pas un retour, on y est depuis presque une heure, on est avec vous, avec Tiffaine et Virginie.
2: On est toujours là.
1: Et on vous a proposé une lecture de quelques textes et scènes du recueil Que d'espoir de Anor Levin. Alors c'est édité aux éditions théâtrales, on n'a pas tout interprété, il y a beaucoup de textes qui sont des chansons. Voilà, et ça se terminait par une lettre un peu, on va dire un peu ironique, qui dénonçait à mon sens un peu la censure que l'auteur a suivi pour cette pièce, La Reine de la Salle de Bain.
2: Et vous, est-ce que vous savez chanter? Parce que moi je chante très faux, alors heureusement que j'ai pas chanté.
1: Vu qu'on a une carte blanche dans deux semaines, tout est permis.
2: Ah ouais, on va faire les fous, hein, fois comme d'habitude.
1: T'as deux semaines pour t'entraîner.
3: Aïe, aïe, aïe. Et si je peux me permettre, si justement la lecture de ces textes, ça vous a intrigué, que vous avez aimé, ben, si jamais il y a une compagnie de Chambéry à l'heure du jeu qui ont fait justement un spectacle qui s'appelle Promis, ça va s'arranger, où ils ont pris des extraits de Que d'espoir, mais pas que de Que d'espoir, il y a aussi d'autres scénettes d'Anor Levin. Et c'est très drôle, enfin, je vous conseille si jamais la compagnie a l'occasion de repasser sur Lyon, ou si vous êtes dans les alentours de Chambéry, vraiment foncez. On les avait programmés au Carré 30 l'année dernière et j'avais pu voir, c'était à mourir de rire. Du coup j'ai découvert une partie de ces textes par ce biais, voilà, c'était juste
1: le nom de la compagnie,
3: à l'heure du jeu.
2: D'ailleurs un jour on pourrait peut-être les inviter s'ils ont des spectacles.
3: Certains sont lyonnais, donc ça peut être le cas. Enfin, certains des artistes, donc ça génial. Peut être. Donc, si jamais, à l'heure du jeu, si jamais vous nous entendez, de toute façon, on pourra vous venir vers vous. Voilà, notamment, surtout qu'ils ont un spectacle en cours de création qui s'appelle le Catch Musée. Donc, c'est une version, une revisite des pièces de musée, mais je sais pas plus, j'ai vu que dans les actualités. Voilà, mais
2: bon, avec plaisir.
3: Ouais. Et bien je rebondis, j'anticipe ta demande, Thierry, du coup, qu'on parle d'actualité, notamment actualité culturelle. Moi, j'en ai une personnelle à partager. Donc, la semaine dernière, j'avais joué mon seul en scène Cercle Carmin à la boulangerie du Prado.
2: Oui, je suis venue te voir, c'était trop bien.
3: Ouais,
2: allez
3: merci,
2: la voir.
3: Et bien, figurez-vous que ceux qui ont loupé la date, je le rejoue le 29 août à 21h. Dans le cadre du festival La Grande Rêverie, c'est un festival organisé par la compagnie Larouquine qui se déroule en général dernier week-end d'août, et c'est au parc Chabrière à Oulin-Pierre-Bénite. Donc si vous voulez voir ce spectacle et même voir plein d'autres spectacles chouettes, n'hésitez pas, surtout que c'est un festival à prix libre, donc ça veut dire que vous donnez ce que vous pouvez, c'est pas un festival gratuit là comme il y a eu dans les coups de com', mais c'est vraiment avec les moyens que vous pouvez, que vous veniez seul avec des enfants, surtout qu'il y a plein de spectacles pour toutes les tranches d'âge, pour les spectacles pour les tout petits comme pour les un peu plus grands et les encore plus grands. Moi, il fait partie à partir des adolescents, c'est le premier spectacle depuis l'histoire de La Grande Rêverie qui se déroule et sur le thème origine. Donc voilà, n'hésitez pas à venir soutenir le festival, à voir mon spectacle, et sinon ça sera le 24 novembre à Assaut à Gendarme avec notre spectacle L'amour selon Anton Tchekhov, qui sera aussi à Gendarme en octobre, mais on en reparlera sûrement à notre prochaine émission. Et aussi je voulais faire un petit coup de pub, notamment pour des confrères consoeurs, notamment mes profs d'impro Coralie Mangin et Alexandre Carbonelli du collectif des Fées à Roulettes. Ce week-end ils font leur dernière date de l'année de leur spectacle en duo de longue forme Toi plus moi. Donc c'est en gros, pour contextualiser, c'est un spectacle d'impro long où ils ont quand même créé une trame, et c'est un spectacle sur une histoire d'amour. Alors l'histoire d'amour va-t-elle se concrétiser ou pas, quel type de personnages vont se rencontrer, ça c'est l'intérêt de ce spectacle. Donc ça se joue à l'improvidence, ça se joue ce soir et demain soir. Moi je l'ai déjà vu, mais je vais du coup redécouvrir le spectacle ce soir. Donc si vous voulez voir de l'impro, vous voulez voir des histoires d'amour accompagnées de musique et de chant, n'hésitez pas, ils forment un superbe duo. Voilà.
2: Ils sont toujours dans le 3e arrondissement de Lyon, l'improvidence.
3: Oui, c'est à l'improvidence dans le 3e arrondissement, enfin après c'est vraiment limite 7e, 3e, mais oui c'est vraiment pas très loin de la Guillotière. Donc voilà, c'est c'est l'improvidence. Et puis après, il y a aussi le festival Tout le monde dehors, où il y a plein de chouettes spectacles. Oui, c'est ça, tout l'été. Sais qu'il y en a même, je pense, deux que je vais voir ce week-end, que je peux vous recommander. Notamment, il y a le nouveau spectacle de la compagnie Coccoli Paumé, qui est spécialisée en clown, masque et marionnettes. Leur spectacle, c'est les Sœurs Fracassos. Donc, elles vont le jouer. Alice et Ida vont jouer, du coup, leur spectacle demain au square. J'ai totalement oublié le nom de ce square, mais à Vieux-Lyon, au niveau des quais, c'est à côté de la cathédrale Saint-Georges, il y a les Sœurs Fracassos que je conseille pour soutenir Coccoli Paumé. Et dimanche, à la place des Nez, il y a l'association Agendar qui soutient un spectacle qui est La Parure. Donc, c'est une lecture musicale de la nouvelle de Guy de Maupassant. Donc, c'est l'histoire de cette femme qui emprunte une parure à une amie qui la perd, et du coup ça va l'amener dans une situation compliquée. Voilà, donc c'est dans les spectacles que j'ai en tête, en plus du mien et aussi du festival La Grande Rêverie. Ouais.
0: Et moi je joue en septembre avec la compagnie Gustave et Lucie, L'Affaire est dans le sac. Donc j'ai un rôle dansant en plus de jouer. Et ce sera en septembre, et j'ai d'autres projets, mais je ne dis rien pour l'instant. Voilà.
1: De toute façon, on vous retrouvera dans deux semaines pour rappeler, pour rappeler un peu les différentes dates et propositions. Et si l'été, ça favorise le fait que vous oubliez tout, on vous retrouvera, en tout cas la veille du 29 août, le 28 août, pour la rentrée pour entre autres parler du festival La Grande Rêverie qui viendra juste de commencer.
3: Oui, c'est ça, tout à fait. Oui.
0: Et sur toi, Thierry, tu as une actualité ou pas?
1: Non.
0: Tu joues au théâtre, Thierry? Tu veux pas jouer au théâtre?
1: Non.
3: Non, mais en revanche, il propose des ateliers lecture à voix haute, comme on est en train de faire à ces maisons des associations. Alors, c'est ça, non?
1: Effectivement, merci Tiffaine.
0: Il faut parler de ton actualité.
1: C'est à la Croisée, dans le quartier Croix-Luisée, à Villeurbanne. Tous les lundis de 16h30 à 17h30, et ça reprendra en septembre. D'ailleurs, il est probable que l'émission de rentrée se fasse avec quelques participants de cet atelier.
0: Wow, génial! Bravo!
1: Pour à la fois démarrer la nouvelle saison de Comment dire et démarrer la reprise de cet atelier.
3: Plaisir, super! Ouais, c'est cool, c'est comme les invitations avec le groupe d'Anne-Lise dans d'Éloquence. Quelque part, c'est une très chouette occasion.
0: C'est une belle expérience.
1: On aura l'occasion d'en reparler. Alors on déborde un petit peu à la faveur de l'été, puis surtout des vacances de Microset, qui est peut-être en micro-vacances. On les salue.
3: Coucou l'équipe de Micro-Sieste.
1: Donc après un dernier titre, vous retrouverez les bandes continues de Radio Canu. Oui. Nous, on se retrouve dans deux semaines, donc le 31, sera la 50e émission de Comment dire.
3: Ah oui, 50e,
0: ça se fait.
1: 50e,
0: alors.
1: On sera au complet, les cinq qui font cette émission qu'on vous propose.
0: Alice Frichet et Bertrand Combes, coucou si vous nous entendez.
1: On sera sur un format un peu étendu avec...
0: On peut parler déjà des auteurs ou pas? Non,
3: gardons la surprise quand même. Gardons la surprise, c'est l'intérêt.
1: Carte blanche, pochette surprise. Voilà, d'accord. Donc on ne dit rien.
0: C'est comme à Noël, on a envie de dire les cadeaux, mais on n'a pas le droit.
1: Voilà, on dit juste au revoir, à très bientôt.
3: Bonne journée à vous, bel été, bonnes vacances si vous êtes en vacances aussi. Si vous travaillez, bon courage pour le travail avec ces gens-là, même si avec la pluie, ça a bien rafraîchi, mais ça risque de repartir. Donc vraiment penser à
0: vous hydrater. On a perdu 10 degrés quand même, mais apparaît-il il y a des orages comme tu disais tout à l'heure, Tiffaine.
3: Oui. Non mais surtout faites attention, prenez soin de vous, de vos proches. Vraiment c'est.
0: Et allez au cinéma et au théâtre.
3: Oui, c'est ça.
0: Il y a plein de films trop bien, j'en ai vu plein, c'est génial.
3: Oui, c'est ça. Profitez d'aller au cinéma vu que c'est climatisé.
0: Oui.
3: Comme on disait, on parlait de tout le monde dehors. Profitez. Souvent les spectacles sont en fin de journée, donc normalement les températures auront baissé, donc et en plus c'est surtout c'est gratuit, donc faut vraiment
0: et manger des pastèques, ça rafraîchit.
3: C'est vrai. Et du melon aussi, tant qu'à faire.
1: Bonne journée sur Radio Canu.
3: Bonne journée. Merci tout le monde.

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Vous êtes toujours sur Radio Canu, vous venez d'écouter l'original Medine accompagné de Isha et son morceau Thalys. On a enchaîné avec Olziko et le morceau Évidemment. Et pour finir avec l'artiste Turi et son morceau State of Mind. 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

On vient d'écouter Dr. Animantado avec la tune Born for a Purpose. On a enchaîné avec Hugh Mundell et son classique Ja Will Provide. Pour finir avec Yellow Man, Lost Me Love, ça c'est une sélection Greensleeve Records. 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

Allô, vous êtes bien sur Radio Canu 102.2, la plus rebelle des radios. On écoutait actuellement Merle et le morceau Funny Like to Dance. Juste avant, il y avait Central Line Walking into Sunshine et on avait commencé cette petite session de bande continue avec Zaki Force Funk et son tube Body Rock Shotgun.

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Puis il va vers Ève, des caresses des lèvres, des douceurs des fièvres, des fèves d'orfèvre. 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

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On vient de s'écouter Fontéval, Lourdes, Maxime Le Forestier, L'Antéchrist, Nougaro, comédie musicale. Et puis bon, pour faire un petit peu rattraper tout ça, on va faire un petit peu de prosélytisme rastafarien, donc avec le morceau Good Lord Dub des Abyssinians.

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On vient de s'écouter dans l'ordre Kim Gordon, l'emblématique leaduse de Sonic Youth avec le morceau Bye Bye. Juste après, c'était Sleaford Mods avec Force 10 from Navarro. Et juste là, c'était un groupe lyonnais, Unum, avec Diablo Rosso. 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

0: Vous êtes toujours sur Radio Canu, on vient d'écouter Lesbian en Ecstasy avec Alone in Madness.
1: Ensuite, nous avons écouté Robots in Disguise avec The Sex Has Made Me Stupid.
2: Et le morceau à la fin avec des guitares, c'était The Offs avec 624-803 Radio Canu 102.2.
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Radio Canus 102.2, on vient de s'écouter Suxys and the Banshees avec Happy House, Slater Kinney avec Far Away et The Donnas avec Who Invited You.

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2: Vous venez d'écouter en premier Tribade, Gaupasa, en deuxième Ira, Mantenlo Patriarcal, et en dernier La Rumeur, Tous ces mômes vont grandir. 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

Nous sommes le vendredi 17 juillet 2026 à Lyon. Il a plu cette nuit et vraiment ça fait du bien. Je crois qu'il y a même eu des grêlons, il me semble. Non, je crois que j'en suis sûr vu le bruit que ça faisait. 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

Alors j'ai déjà le programme d'agenda septembre-décembre 2026 et ça démarra dès le 1er 2 septembre en un coup d'œil. C'est donc Bassem Al-Ashkar et Emmanuel Miton qui démarreront donc ce programme de la chanson 4 rue de Belfort, Lyon 4e, agenda. Vous avez déjà le programme de septembre à décembre et c'est un lieu culturel sur le plateau de la Croix-Rousse qui existe depuis 1996.

programme officiel, par exemple, dans les balades, vous avez le musée des Confluences, non, dans les expositions, vous avez O'Malley, quand les animaux dansent. Donation Sonia et Albert Loeb, donc c'est du 3 février 2026 au 1er février 2027. Sur les rives du fleuve Niger, les fêtes nommées Sogobo, littéralement l'animal sort, ont donné naissance à une riche culture matérielle de masques et de marionnettes. Ces objets, figuratifs et colorés, représentent des animaux réels ou mythiques, des êtres mythologiques, ou illustrent des scènes de la vie quotidienne. À travers différents objets, masques, animaux et grandes figures de bois, liés au Sogobo, mais aussi par le biais d'audiovisuels laissant une large place au chant et au tambour. Cette exposition donnera à voir et ressentir ce théâtre ancestral et participatif, où chacun des membres de la communauté, des aînés aux plus jeunes enfants, a sa place.

Alors depuis cette année, quelque chose est mis en place pour les nuits de fourvière qui sont des fois à des prix peu abordables pour une certaine partie de la population. Il y a des accès à prix réduit grâce à la carte de la médiathèque de Lyon et c'est plutôt chouette. Alors si je regarde le programme, c'est le Club Disco le 18 juillet, donc demain. Boule à facettes de rigueur, rollers en option et walking pour tous. Le Club Disco voit grand pour une soirée rayonnante où le show sera partout avec Polo et Pan et Josepha Madoki.

Et aujourd'hui, je vais vous parler donc de la suite. J'avais commencé à vous parler de l'anarchiste et son juge Pierre Truche. Donc nous allons démarrer avec la suite de ce programme.

Voilà, c'est les mots, un titre de Fleurs de Tempête, je vous en ai déjà passé l'autre jour. C'est donc l'album Ciel, et les mots, c'est donc le cinquième titre de cet album. Vous découvrirez cet album tout le long de cet été, composé par Thierry Lafitte, chant, composition, arrangement, clavier, guitare acoustique et scopie, Stéphane Guimbert, arrangement, programmation, composition, guitare, basse, clavier, et Myrène Béraud-Légui sur le violoncelle de certains morceaux.

Et donc, vous êtes bien direct dans Patchworld pour la suite de l'histoire de Pierre Truche, l'anarchiste et son juge, à propos de l'assassinat de Sadik Arnaud que j'avais démarré hier avec donc, cette édition Fayard. Nous étions à la page 36. Je vais vous lire quelques extraits triés sur le volet. Benoît confie au professeur Lacassagne, médecin légiste à Lyon. J'ai traduit en français ce qu'il m'a dit dans son charabia. Je n'ai ajouté ni un trait ni une ligne. Le choix de transcrire intégralement le dialogue avec ses questions et ses réponses ne se retrouve pratiquement plus de nos jours. Les juges préfèrent mettre en ordre les réponses faites à des questions orales jamais notées. De telle sorte que les interrogatoires apparaissent comme de longs monologues à peine interrompus. Exceptionnellement par la mention SI, qui signale que c'est sur interpellation du juge qu'une précision a été apportée. Le grand mérite du juge Benoît est certainement sa capacité d'écoute de l'autre, qualité indispensable du magistrat. Ce que ses supérieurs appellent prolixité marque son souci d'être complet, non seulement pour mener les investigations nécessaires, ici la recherche d'éventuels complices, mais également pour permettre à l'inculpé de s'exprimer. Son travail estimé de ses contemporains ne peut-il encore aujourd'hui fonder la réflexion de ceux qui exercent la même profession que lui ? La même célérité préside à la suite de la procédure. Le juge se dessaisit de son dossier le 16 juillet. Le lendemain, le procureur général rédige un réquisitoire saisissant la chambre des mises en accusation de la cour d'appel de Lyon, laquelle rend le même jour un arrêt renvoyant Caserio devant la cour d'assises du Rhône. Dès le 26 juin, le premier président de la cour d'appel avait proposé au garde des Sceaux que la décision de saisir la cour d'assises fût prise non par les trois magistrats de la chambre d'accusation, comme le veut la loi, mais par tous les magistrats de la cour, pour marquer une distinction que tous apprécieront entre un crime commis sur le chef de l'État et celui qui n'atteint qu'une personne ordinaire. Il ne fut pas entendu. Ce zèle intempestif jusqu'à vouloir déroger aux règles ordinaires de la procédure est caractéristique du climat qui régnait alors à Lyon. Il fallait répondre de manière extraordinaire à un événement extraordinaire. En application de l'arrêt de renvoi, ce même 17 juillet, le procureur général rédige l'acte d'accusation selon les règles en vigueur à l'époque. L'arrêt et l'acte sont notifiés à Caserio le 18 et le 20 juillet. Le président des assises, M. Breuillac, l'interroge. La session d'assises commence le 28 juillet par le jugement de divers accusés pour des faits qui ont suivi l'attentat, pillage ou apologie du meurtre. Caserio comparaît les 2 et 3 août. Le premier jour, de 9h à 18h, Caserio est interrogé et 26 témoins sont entendus. Le lendemain, le témoignage de Leblanc est recueilli. Puis vient le temps du réquisitoire du procureur général Fauchier et de la plaidoirie du bâtonnier Dubreuil, commencée à 9h. L'audience se termine à 13h. La délibération du jury, qui statue alors seul sur la culpabilité, durera un quart d'heure. Les 12 jurés comprennent un cultivateur, 2 propriétaires, 3 rentiers, 1 miroitier, 1 charpentier, 1 entrepreneur, 1 pharmacien, 1 négociant, 1 agent de change. Ils sont âgés de 31 à 67 ans. 50 ans en moyenne. 6 d'entre eux sont lyonnais, les autres habitent la campagne. Prenant un acte de leur délibération déclarant Caserio coupable d'assassinat, les 3 magistrats composant la cour, les conseillers Breuillac, Ducrot et d'Avenières, condamneront ensuite l'accusé à la peine de mort. Malgré la brièveté des débats, 13 heures, il résulte des comptes rendus détaillés qui en furent faits que, en dépit des difficultés liées à la langue, Caserio s'est exprimé complètement sur les faits, au demeurant très simple, et sur sa démarche. Si sa parole fut confisquée, ce ne fut qu'à l'extérieur, en application d'une loi nouvelle qui interdit la reproduction des proclamations faites par les anarchistes à l'audience. Caserio, faisant part à son gardien de ses réflexions sur l'audience, déclare admirer sans réserve la plaidoirie de son défenseur qui l'a bouleversée. Il regrette seulement que l'interprète ait débité à toute vapeur sa déclaration finale, mais tient néanmoins à le remercier parce qu'il a bien traduit ses réponses au président. Mais derrière cette acceptation de l'instruction et du procès, tels qu'ils ont été conduits, sans opposition de sa part, se cache une question. Qui est vraiment Caserio, qu'aucun expert psychiatre n'examine? Car c'est bien là une des lacunes de l'instruction, qui ne s'explique pas par les pratiques alors en vigueur, mais plutôt, du moins peut-on l'imaginer, par la volonté de ne prendre en considération que le fait lui-même, sans s'attarder sur la personnalité de son auteur.
Selon l'article 64 du Code pénal, il n'y a pas de crime lorsque le prévenu était en état de démence au temps de l'action. C'est au magistrat d'apprécier si cette condition est remplie. Ils le font habituellement au vu d'une expertise psychiatrique dont les conclusions sont très généralement suivies. Mais ici, le juge d'instruction comme la cour d'assises ont estimé devoir s'en passer. Voulait-il ne pas courir le risque de voir des experts retenir une responsabilité limitée ou atténuée, selon les formules de l'époque, susceptible d'entraîner une certaine modération dans l'application de la sanction ? Lorsque Madame Casario apprend que son dernier fils a tué le président de la République française, elle a 53 ans. Veuve depuis 7 années, elle vit à Motta Visconti, dans la province de Milan. Les Casario possèdent un petit bien immobilier, mais sont endettés auprès de la famille ducale Visconti de Modrone. Le père était cultivateur et batelier, sujet à des crises d'épilepsie depuis qu'en 1948, disait-on, en famille, les soldats autrichiens l'avaient fortement effrayé en infligeant des sévices à son frère. Né en 1836, il est mort en 1887. Six garçons sont d'abord issus de cette union. Carlo Enrico, l'aîné, batelier comme son père. Luigi, aubergiste à Milan. Leopoldo Giuseppe, resté au village comme cultivateur, ainsi que son frère Carlo Arminio. Céleste Giovanni Battista, domestique à Turin. Santo était le dernier des garçons. Après lui naquit une fille, Dina Maria Antonia, restée également au village. La vie est difficile. Santo se désole dans des lettres de ne pouvoir envoyer quelque argent à sa mère. Femme forte de haute taille, paraissant plus que son âge, Martina Broglia, veuve Casario, est réduite au désespoir par le geste de son fils. Les curieux qui viennent la voir en nombre la trouvent assise toute la journée, la tête cachée dans ses deux mains, gémissant, sanglotant. « Oh mon fils !» Lui écrivant en juillet 1893 de Genève, où il ne peut trouver du travail, ou de sept, après son hospitalisation qui a entraîné des soins coûteux en février 1894. Santo se dit désespéré de ne pouvoir la secourir et s'affirme son fils respectueux et aimant. Il exprime les mêmes sentiments envers elle et toute sa famille en lui écrivant le 1er juillet 1894. Pour la première fois depuis son arrestation, il tente de la rassurer sur sa santé, mais refuse de lui parler des motifs de son acte. Il s'expliquera après le procès. Il reprendra les mêmes thèmes le 10 juillet. Mais son courrier, saisi, n'arrive pas à destination pour ne pas en faire un prétexte à sensiblerie en faveur de l'atroce criminel. Dans une lettre du 4 juillet, Martina laisse éclater sa douleur, celle de toute une famille et même de tout un village solidaire. Oui, nous le savons déjà que nous sommes la famille de l'assassin. Se lamente le frère aîné de Santo devant un journaliste. Mais de cette première lettre, Madame Casario supplie son fils, s'il va à la mort, de penser à son âme. C'est encore le thème unique de sa dernière lettre que Don Alessandro Grassi, vicaire de Motta Visconti, lui porte à Lyon au moment du procès. Elle le conjure de se confesser et d'implorer le pardon de Dieu, car ne devant plus le revoir sur terre, elle attend de Dieu la grâce de le revoir dans le ciel. « Ce sera ma mort si j'apprends que tu as terminé ta vie sans demander pardon au Seigneur. » Son frère Luigi lui confirme le 27 juillet « J'ose espérer que tu ne voudras pas abréger la vie de celle qui fut ta mère et nous causer à tous d'autres chagrins. » À son procès, Casario déclare qu'il a toujours aimé sa famille, mais qu'il n'a pu se soumettre à ses préjugés et qu'il a eu une plus grande famille, l'humanité. Faut-il croire son geôlier lorsqu'il rapporte qu'écrire à sa famille est pour Casario une corvée, qu'il n'accomplit que parce qu'il a besoin d'argent ? Comme il avoue son émotion et ses larmes lors du procès, à l'évocation de sa mère, on peut plutôt penser à une attitude visant à masquer ses sentiments et à parfaire le portrait du compagnon sans faiblesse qu'il tient à laisser. Au demeurant, c'est à son frère qu'il demande de l'aide, non à sa mère. Par deux fois, il refuse de parler à l'aumônier avant d'être guillotiné. Son frère Céleste Giovanni, dont il a été proche et avec lequel il voulait échanger des photographies, se suicide alors chez son maître à Turin. Leur mère meurt de chagrin quelques semaines plus tard, comme elle l'a prédit. L'ouvrier boulanger. La fiche de police décrit ainsi l'accusé. Casario Santo Hieronimo, né le 8 septembre 1873, à Motta Visconti, Italie, de Giovanni et de

emportant un mouton de sa mère. Battu par le prêtre pour avoir parlé avec d'autres enfants, il perd cette fonction. Il fait sa première communion à 11 ans. Ses études sont sommaires. Il travaille ensuite chez un cordonnier, puis comme garçon, chez son oncle, marchand de vin à Milan. En mars 1886, à 12 ans et demi, il commence un apprentissage de boulanger qui durera 3 ans chez Olgiati à Milan, à l'enseigne des Trois Maris. Après une année et demie passée chez un autre patron, il revient chez son premier employeur. Il y restera jusqu'à son arrestation le 26 avril 1892 pour avoir distribué à des soldats une brochure. Giorgio et Silvio, les incitant à la révolte, à la désertion, à la désobéissance. Détenu jusqu'au 26 mai 1892, il est condamné le 28 novembre de la même année à 8 mois et 10 jours de réclusion, peine confirmée par la cour d'appel de Milan le 7 juin 1893. Compte tenu d'une remise de peine de 3 mois accordée par le roi à l'occasion de ses noces d'argent, Caserio devrait être réincarcéré pour plus de 4 mois. Il décide alors de s'expatrier. Mandat d'arrêt est décerné contre lui le 9 décembre 1893. Par sa fuite, il se soustrait également à la levée militaire de 1893. À Lugano, en Suisse, où il se rend d'abord, il est engagé par le boulanger Bernardi du 6 mars au 24 juin, mais est congédié pour avoir participé à une grève des ouvriers et peut-être même pour l'avoir organisée. Subsidiairement, il lui est reproché par son employeur de n'être pas en situation régulière. Désespérant de trouver du travail en Suisse, il se rend à Lyon, où il est embauché comme manœuvre. Du 17 août au 16 septembre 1893, chez Mussati, peintre plâtrier, pour 3 francs, puis 3,50 francs par jour. Il part ensuite pour 7, où il travaille chez le boulanger Viala, qu'il apprécie et le décrit comme laborieux et vaillant, mais vif et emporté. Nourri et logé, il partageait toutefois le lit du frère de son patron. Dans ses lettres, il aime parler de son métier, des différences de technique entre l'Italie et la France. Il a un temps milité à la Société des boulangers de Milan, qui a gardé de lui un souvenir tel qu'elle a pensé lui payer un avocat. Lors de son arrestation, il portait une veste grise rayée, un pantalon en treillis large du bas, à pied d'éléphant, une casquette à la mode avec visière en étoffe grise rayée. Dans ses poches, outre son poignard, une poignée américaine et un couteau. Hormis ses vêtements, Caserio n'a pour tout bien que le contenu d'une valise qu'il se fait expédier par chemin de fer lorsque lui-même se déplace à pied et qui sera retrouvée à 7 chez ses employeurs. Elle contenait 3 pantalons, un de drap, un de toile, un de futaine, un gilet de drap, une veste de toile, 3 caleçons, 5 tricots, une chemise, 3 paires de chaussettes, une paire d'espadrilles, un mouchoir, une cravate, une brosse à cheveux, un petit paquet de morceaux d'étoffe, une paire de lacets, un porte-plume, un petit objet en bois représentant un chapeau, et 3 publications. Vita di Antonio Gasborini, le régiment, un numéro de la torche. Il avait encore une chemise et un pantalon chez son compagnon Sorel, en vue d'un raccommodage. L'agent de la sûreté honoré Durand a affecté à la surveillance des anarchistes et, à ce titre informé des faits et gestes de Caserio à 7, lui attribue une liaison avec une jeune coiffeuse de 16 ans, Marie-Jeanne Richard, mais celle-ci le conteste, affirmant l'avoir seulement rencontrée à la boulangerie. Des clients de l'établissement désignent encore une prostituée comme étant de ses relations, mais il s'en défend auprès de sa patronne. Dans cette ville, Caserio fit-il montre d'animosité contre les Français en général ? En tout cas, une cliente de son employeur lui en fait le reproche en lui disant qu'il était sur le sol français et qu'il mangeait, lui, l'ouvrier boulanger, le pain français. Il fréquentait régulièrement le café du Gard où se réunissaient les anarchistes de la ville sous la surveillance de Durand et subsidiairement du limonadier La Peine. Il y venait faire sa manille ou s'asseyait à une table voisine d'1,50 m de celle des compagnons. Le 19 janvier 1894, Caserio a été fiché par la sûreté de Sète, comme tenant des raisonnements d'anarchistes assez militants. Au vu d'une enquête et d'une perquisition, on a cependant renoncé à l'expulser. Le commissaire central de la ville paiera cette erreur d'une révocation, après l'assassinat.

L'extrait que vous entendez s'appelle Prague, comme la ville de Prague, d'Electrophile Project. Les compositions électroniques que je vous présente depuis quelques années sur divers événements.

ses déclarations au juge. C'est le 1er mai 1891 que Caserio devient anarchiste et à 20 ans qu'il se convainc de la nécessité de la propagande par le fait. Un article de la doctrine n'attire cependant pas son adhésion. En difficulté financière et sans travail, à Genève, le 13 juillet 1893, il écrit à un compagnon « Il est vrai que pour être anarchiste, il ne faut pas respecter la propriété. Et moi qui me trouve dans la nécessité, je devrais prendre où j'en trouve. Mais en cela, pour le moment et tout seul, je ne me sens pas le courage de prendre. » Il rejette ainsi la reprise individuelle. De même, pendant l'ultime voyage vers Lyon, il préférera faire 30 km à pied pour pouvoir s'acheter un pain et du tabac. Ses lectures étaient en relation avec son engagement. Lors du procès de Milan, il s'instruisait, selon ses dires, avec « L'amour et la haine » de Caspari, qui semble avoir été son initiateur et auquel il servit de prête-nom pour recevoir des brochures à Milan. L'anarchie entre paysans, l'anarchie et le communisme, le galérien, la prostituée et l'almanach social du peuple, qu'il avoue n'avoir pas très bien compris. À Milan, il s'était, à l'en croire, exercé à écrire un petit récit à propos d'un bal dans la Via San Paolo, faisant ressortir la différence entre ceux qui se divertissent et ceux qui souffrent. Il semble également qu'il ait pris la parole dans des réunions et qu'il ait été écouté. En avril 1894, à 7, il souscrit pour 2 francs par mois à 3 ouvrages de Victor Hugo par livraison mensuelle. Les Châtiments, La Légende des siècles et Anne d'Islande. Admirateur du poète lorsqu'il décrit les souffrances des hommes, il regrette qu'il n'indique pas les remèdes que l'anarchie peut apporter. Il lit encore L'Intransigeant, Le Père Peinard, La Révolte. En prison, il s'intéresse à Don Quichotte. Tantôt, le 1er juillet, il renonce à lire ses lectures, ne pouvant plus rien apporter à personne. Tantôt, le 11 août, il achève 5 volumes, pensant être guillotiné le lendemain. À l'audience, son humour, ses sarcasmes ne l'abandonnent pas. À 7, vous fréquentiez les anarchistes connus. Je ne pouvais pas aller chez les bourgeois. Vous fréquentiez un coiffeur anarchiste. Je ne pouvais pourtant pas aller chez le boulanger pour me faire couper les cheveux. Vous vous êtes écrié un jour, si je retournais en Italie, je tuerais le pape et le roi. Pas tous les deux à la fois, ils ne sortent jamais ensemble. Il ne se départira pas davantage de son humour après sa condamnation à mort, lorsqu'il fait part à ses gardiens de son envie de demander du secours à Casimir Perier, qui lui doit son élection à la présidence de la République. Monsieur Gori, avocat à Milan, anarchiste et défenseur d'anarchistes, qui a bien connu Caserio dans cette ville, fait des confidences aussitôt après les événements à des journalistes de Gênes, Caffaro, et de Milan, la Lombardia. Il se défend d'avoir été son maître, comme on le prétend en France, et affirme même que leurs relations se sont tendues à la fin, les groupes auxquels ils appartenaient s'étant opposés. Mais Monsieur Gori ne tardera pas à disparaître pour n'être point inquiété. Il devait d'ailleurs faire l'objet d'une tentative d'assassinat à Lugano, le 19 septembre 1894. Dans ses déclarations à la presse, l'avocat doute que l'assassin de Sadi Carnot soit Caserio et émet l'hypothèse qu'il s'agit d'un homme ayant usurpé son identité. Le portrait qu'il en fait n'est en effet, selon lui, pas celui d'un assassin. Ouvrier infatigable, au sourire éternel, serein et doux. Dans son œil bleu, il y avait quelque chose de fascinant et doux, qui dénonçait un esprit intimement bon. Rêveur d'un monde si beau, plein de justice et de paix. D'après Gori, Caserio avait les yeux pleins de larmes au théâtre de la Comanda à Milan, lors de la dernière scène de Maria Antonietta de Giacometti, quand les deux époux couronnés s'acheminent vers la guillotine révolutionnaire. Ce qui a fait de lui un violent, selon l'avocat, ce sont les persécutions policières qu'il a dû subir lors de son interpellation pour distribution d'une brochure anarchiste. Perquisition, démarche auprès de son patron et de sa famille. Gori devait célébrer sa mémoire dans une complainte. Tu te levas, vengeur, dans un geste de douleur, digne d'une souffrance altière. Tu te jetas, toi si doux et si bon, pour réveiller les âmes esclaves et avilies.
les puissants tremblèrent devant ton geste fier. La défense de Caserio, sans avocat, lors de ses interrogatoires, par le juge d'instruction, l'accusé doit être assisté d'un conseil à l'audience de la cour d'assises. L'avocat choisi est italien, M. Alfredo Podreder, de Milan. Quand on sait à quelle exaction contre les biens de commerçants italiens des Lyonnais se sont livrés dans les jours qui ont suivi l'assassinat du président Carnot et quel degré atteignirent les sentiments d'hostilité contre tout ce qui était de ce peuple, on comprend que M. Podreder est tenu à écrire au procureur de Lyon qu'il était né à Paris de parents italiens qui ont tant de raisons de reconnaissance envers la France, et qu'il ait saisi cette occasion pour exprimer toute l'admiration qui nous unit à la grande nation et dissiper les équivoques que ce terrible crime a pu faire naître entre les deux nations, éternellement sœurs. Chargé de se renseigner sur cet avocat, le consul de France à Milan le décrit comme un homme de 32 ans, ayant une belle situation de fortune et quelques talents. Sa réputation morale n'est pas mauvaise, il n'est pas anarchiste, mais les défend. Et il est allé voir à Lugano, où il s'est réfugié, son ami M. Gori, peut-être pour empêcher Caserio de faire des révélations. M. Podreder est choisi à la fois par la famille de Caserio, représentée par son frère Luigi, aubergiste à Milan, et par la société milanaise des boulangers à laquelle l'accusé a appartenu d'avril à août 1892, et dont il a même été un temps vice-président. Il s'y est fait connaître par la douceur de son âme, et comme un ouvrier laborieux et respectueux pour tout le monde. C'est ce qui justifiait la démarche de la société, bien que le jeune Santo l'ait quitté volontairement après avoir cessé de cotiser. M. Podreder tient toutefois à préciser que la société le blâme sévèrement pour son crime. Caserio écrit le 15 juillet à M. Podreder qu'il accepte comme avocat, étant donné que la loi l'oblige à avoir un défenseur, autant que ce soit lui, puisqu'il parle italien. Le 20, il confirme ce choix au président des assises, Broyac, qui l'interroge avant l'ouverture du procès, conformément à la loi, et lui fait connaître qu'il pourra voir son conseil, mais en présence des gardiens. M. Dubreuil, bâtonnier en exercice au barreau de Lyon, est également commis par le président de la cour d'assises pour assurer la défense de Caserio, car M. Podreder, n'étant pas français, ne peut être agréé comme défenseur qu'en qualité de parent ou d'ami et non en tant qu'avocat. Podreder a reçu de la Société des boulangers mission, pour le moins de sauver leurs malheureux camarades de l'échafaud au nom de l'humanité. Encore fallait-il choisir un système de défense. Celui proposé par les deux avocats était de plaider la maladie mentale. Informé de cela, Caserio écrit le 25 juillet à Podreder pour signifier le seul système de défense qu'il accepte. Je vous réponds que je ne veux pas que vous fassiez visite. Que vous fassiez visiter ma chère mère et mes frères pour les faire passer pour des fous. Ils ne l'ont jamais été et ils ne le sont pas aujourd'hui non plus. Moi non plus, je n'ai jamais été fou, et quoique je me trouve en prison, je ne le suis pas. Si j'ai tué le président de la République, ce n'est pas que je suis fou, c'est mon idéal anarchiste. J'accepte de vous une défense si elle peut correspondre à un idéal anarchiste, et non comme vous l'avez exprimé dans votre télégramme. M. Podreder renonce alors. L'accusé sera donc défendu par le seul bâtonnier Dubreuil commis d'office. Deux conceptions de la défense de Caserio vont alors s'opposer. La sienne et celle de son avocat. C'est ce que bien des années plus tard, on appellera la défense de rupture, face à la défense de connivence. Il n'est pas question pour le bâtonnier de l'ordre des avocats de tenter de justifier l'acte de son client par les mobiles qui sont les siens, de contester la légitimité de la juridiction appelée à le juger, de chercher des explications en dehors des cas prévus par la loi. Pour lui, le recours à l'article 64 du Code pénal qui prévoit l'irresponsabilité du dément est seul admissible. Mais il n'est pas question pour Caserio d'accepter la justice d'un État bourgeois, de se référer à d'autres valeurs que celles de l'anarchie, de collaborer en quoi que ce soit avec ses juges. Sans illusion sur le sort qui sera le sien, il fait savoir d'avance qu'il ne se pourvoira pas en cassation pour essayer de faire annuler le verdict. Lorsque le jury, après avoir délibéré, revient dans la salle d'audience en ayant répondu « oui » aux questions sur la culpabilité. Le bâtonnier tente de se procurer un moyen pour faire casser la décision en demandant qu'on lui donne acte qu'à
qu'avant les débats, le président de la cour d'assises a préjugé de la culpabilité dans un discours au juré. Caserio refuse de s'associer à cette demande et de la signer. De la même façon, il s'abstient de présenter une supplique au nouveau président de la République afin de bénéficier d'une mesure de grâce. Caserio manifeste son désaccord en interrompant la plaidoirie de M. Dubreuil lorsque celui-ci le présente d'abord comme une victime de son éducateur en anarchie, l'avocat Gori, puis comme un simple instrument lors des faits qu'il a commis. En réplique au procureur général qui a requis la peine de mort, pour la liberté, pour la civilisation, pour l'humanité. Que peut soutenir le bâtonnier, une fois rappelé l'émotion qui a été la sienne lorsqu'il a représenté le barreau à la cérémonie religieuse des funérailles du président? Il se présente comme un soldat obscur qui a reçu une consigne. Or, en France, une consigne s'exécute. La mission de l'avocat est comme celle du prêtre. De tradition, on ne peut abandonner les plus grands coupables. Trois arguments au fond. Fils d'un épileptique, atteint lui-même de rachitisme, Caserio recèle le germe héréditaire d'un trouble intellectuel. Il a cédé à l'impulsion de son milieu. Il porte à sa famille de profonds sentiments d'affection et sa mère en Italie implore Dieu pour lui. Cela fut soutenu de la vie de tous avec une grande éloquence. Caserio doit avoir la parole le dernier. Ce moment, il l'attend depuis son arrestation. Au juge Benoît, comme à sa famille, il a annoncé qu'il ferait connaître au jury les raisons de son acte. Il remet son texte pour traduction à M. Juvénal. Professeur à l'école de commerce, qui le lit à l'audience, l'accusé écoutant debout. Son plaidoyer pour une société nouvelle, celle de l'anarchie et du communisme, commence par le constat de l'existence d'une société partagée entre travailleurs misérables et riches oisifs, avec un gouvernement vivant dans les fêtes, et répondant aux justes revendications par le fusil, la prison, les privations des droits, de la presse et de réunion. Il n'y a ni patrie pour les pauvres contraints de s'expatrier, ni Dieu créé par les riches pour perpétuer par la crainte la situation. Il n'y a d'issue que dans l'anarchie à laquelle il adhère depuis 1891 et pour laquelle il est passé de la propagande par la diffusion de l'écrit et la parole à la propagande par le fait. Car les droits des travailleurs ne peuvent être conquis que par la dynamite, le fer, le feu, le poignard. Bourgeois, dirigeants, magistrats devront mourir sur les barricades du peuple. Ce que Caserio ne pouvait prévoir, c'est que le message qu'il voulait adresser, la justification qu'il voulait présenter, ne sortirait pas de la salle d'audience. Dès le 28 juillet 1894, à la suite de son crime, le Parlement avait voté une loi ayant pour objet de réprimer les menées anarchistes et, en application de l'article 5, la Cour d'assises, à la requête du procureur général, interdit la reproduction de ce discours pouvant présenter un danger pour l'ordre public.

0: on se dit au revoir avec ce titre de Thierry Lafitte qui fait chant et composition et arrangement sur ce titre Dans ma tabatière, le sixième titre de Fleur de Tempête. Eh bien, je vous souhaite un excellent été, un peu rafraîchi avec cette nuit. Et si vous voulez flâner, bien allez flâner au Flâneur. Le bar est ouvert avec sa petite cour intérieure et une exposition des rues de Lyon. Donc, Lyon City en photo, souvenir.
1: Et avec lui, nous passons aussi.
0: Il va être l'heure de Kilimanjaro avec Arnold. Ne quittez pas les ondes de Radio Canus, c'est en direct. Yaga.

Et oui, bonjour, bonjour, bonjour, auditeurs, auditrices de 102.2, Radio Canu, la plus rebelle des radios. Vous êtes dans l'émission Kilimandjaro qui démarre aujourd'hui. Il est exactement 17h11 passées dans les studios de 102.2. 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

Aujourd'hui, je vous ai concocté un mix de un peu de tout, comme je fais depuis le début de l'été. Et puis voilà, on passera au thème, comme je vous ai promis, à l'approche de l'automne, tout ça. Comme ça, on sera beaucoup plus cosy et on se racontera mieux les choses. Pour l'instant, on va s'attaquer au mix d'un peu de tout dans l'analogue du catalogue de Kilimanjaro.

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Orchestre Polyrythmo de Cotonou qui nous accompagne avec Pourquoi pas. Le thème est annoncé, pourquoi pas, Shake Your Body. On se suit dans Kilimandjaro, on se rattrape. 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Allez, à

Et oui, il est 17h29 il est 17h29 exactement dans le studio de 102.2 et on est dans Kilimanjaro, votre émission hebdomadaire du vendredi de 17 à 18 en live and direct, animé et sélecté et techniqué par King Amlima alias Arnold. Je sais pas, ça se dit techniqué, mais bon, c'est dit, c'est fait. Nous sommes avec une musique qui s'appelle le High Life. High Life devenu monument intouchable de l'UNESCO depuis je ne sais plus quelle date. Je vous ai fait un thème là-dessus. Et on reviendra dessus bien certainement l'hiver. Et puis là, on est avec le High Life Time 2 de Vampire, de la belle Vampire. Et le morceau s'appelle le Rambler. Le morceau s'appelle Monty. Monty.

Et oui, un peu de Kyoto, un peu de Kyoto. Ça vient direct de l'Afrique, des Afriques du Sud, en live and direct. Et c'est monsieur Sox qui nous chante dans Call Me. Il faut bien que je fasse une gaffe.

Rocktown Express qui nous chante Nobody Knows Man. Nobody Knows Man. C'est ça qui nous chante en live and direct. Rocktown Express.

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Je vous rappelle que c'est une sélection 100% vinyle depuis les studios de 102.2 et 102 et radiocanu.org pour ceux qui sont aux alentours de Lyon et dans le monde entier.

Igoka. Une sorte de hip-hop traditionnel, quoi.

Et oui, à toutes les réunionnais, toutes les réunionnaises qui sont dans la place, c'est Gamaloya. En avant. Comment il est? Maligassé pour vous chanter Sainte Gaïa en direct sur les ondes 102.2 Sainte Gaïa. Ouais.

Et oui, il est déjà 18h passé d'une minute dans le studio de 102.2 et l'heure file, ça se rattrape pas, tu vois, le temps passe tellement vite. On est déjà à la fin de cette émission et ça va être mon dernier morceau aujourd'hui. Ce sera Celia Cruz et Johnny Pacheco qui vous chante Saludo Celestina. Saludo Celestiala. Saludo Celestiana. Excusez-moi pour ma prononciation, je parle pas espagnol. No comprendo español.

Et oui, c'est déjà la fin. C'est déjà la fin de Kilimandjaro pour aujourd'hui. On se retrouve vendredi prochain, même endroit, même heure, sur la même onde. 102.2, Radio Canu, la plus rebelle des rebelles. 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

un point info, on est un peu pauvre en info aujourd'hui, mais bon, c'est comme ça, c'est l'été, il se passe pas grand-chose d'intéressant en ce moment. Quelques petits trucs quand même, si vous avez le temps, c'est le péristyle à l'Opéra de Lyon, devant l'Opéra de Lyon, qui est complètement gratuit. Tu peux consommer un verre en écoutant de la bonne musique. Et c'est le groupe Mbata. Mbata qui sera en résidence aujourd'hui et demain. Comme d'habitude, vous connaissez les horaires des sets, comment ça se passe. Donc n'hésitez pas à aller faire un tour. Il s'agit du jazz oriental, une sorte de jazz influence orientale, on va dire. Donc voilà, c'est un peu space, il faut aimer tout ça. Donc n'hésitez pas à aller faire un tour pour découvrir. Ça fait toujours des découvertes. Donc péristyle aujourd'hui, ce soir et demain. Excusez-moi pour la prononciation, c'est Ndaba. Ndaba, le groupe s'appelle.

Et oui, c'était Kilimanjaro, votre émission du vendredi de 17 à 18 en live direct animée par Kingham Lima alias Arnold. C'est mon dernier morceau d'aujourd'hui. Vous êtes dans le générique, donc si vous n'avez pas appris au début, c'est la fin. Donc rendez-vous vendredi prochain, même endroit, même heure, au même lieu, même onde. Prenez soin de vous, à vendredi. Merci bien, ciao ciao.

Voilà une petite bande continue magique de la plus rebelle des radios, avec dans l'ordre un peu de jazz, Henri Texier et le morceau Jungle Jig, ensuite du métal calme avec les Prousses et Alleviate, et un peu de métal de Roumanie cette fois avec les Dirty Shorts, Nemloptam, Radio Canu, la plus éclectique des radios.

0: Vous êtes bien sur Radio Canu, la plus rebelle des radios, et on vient de s'écouter Brigitte Fontaine avec le titre J'irai pas, puis Raja Mesian, Donna Victoria, et enfin DJ Click avec Schizodrome. 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

Bienvenue sur D2 FM. Nous venons d'écouter Dead Prez avec Police State, Public Enemy avec Fight the Power et Antipop Consortium avec Hydrogen Slush.

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0: Hey, Radio Canus, c'était Rosalia avec Saoko à l'instant. Juste avant, c'était Arca avec le morceau Watch. Et encore avant, Youssoupha, astronaute.
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Et c'était Enter de Parcells du live volume 1. Ensuite, il y a eu Jax de Cory Wong et de son band. Et enfin, Dinton de Wolfpack, le plus funk de tous les groupes du moment.

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9: Et bonjour tout le monde. On commence pour ce Canu Info du vendredi avec un peu de retard. Alors attendez, je check juste. J'ai l'impression que moi, est-ce que je m'entends? Ouais. Oui, c'est bon. Toi, tu m'entends bien? Ok, allez, impeccable. Ouais, on commence avec un petit peu de retard, mais on est là, malgré la chaleur. On va commencer par une petite chronique qui était censée avoir lieu un peu plus tôt, mais c'est... Dis-moi.
10: Pour remettre un peu en contexte, comme on disait la dernière fois, on n'était pas sûr d'être là, parce qu'il y a peu de monde en été. Et donc, on a un camarade qui devait venir, mais qui n'a pas pu venir. Donc, on n'est que deux. Enfin, on a pu. Enfin, voilà. On se retrouve à deux. Et donc, voilà. Donc, ça s'est un peu fait en partie à la dernière minute, parce qu'il y a une chronique qui est là depuis un bon moment. Voilà, juste pour remettre du contexte. Voilà.
9: Ouais. On va parler de la Coupe du Monde. Voilà. Qui touche presque à sa fin. Mais c'est pas tout à fait fini encore. On va y aller, je vais y aller directement, je me lance sur la chronique. Alors, mardi dernier, la France s'est inclinée 2-0 contre l'Espagne dans un match plutôt fermé. Et l'aventure s'est terminée pour l'équipe de France. Enfin, pas tout à fait, puisqu'il reste le match pour la troisième place, qui se jouera demain contre l'Angleterre. Un match pour la place du con, comme certains disent, qu'aucune des deux équipes n'a envie de jouer, selon les propos du sélectionneur anglais. Je trouvais ça assez drôle qui souligne le fait que personne n'avait envie de jouer ce match pour la troisième place. C'est vrai que c'est une tradition qui a très peu de, enfin, qui fait des gros écarts d'audience par rapport au reste, et que moi personnellement, je pense pas que je vais regarder. T'as regardé un peu toi les matchs de la Coupe du Monde ou?
10: Non, pas vraiment. En fait, j'ai des colocs qui suivent pas mal, donc en fait, je le suis par procuration, on va dire, quelque chose comme ça.
9: La demi-finale contre l'Espagne, quand même, ou...
10: Bah oui, j'ai entendu, quoi, mais ouais. J'étais un peu, je m'en fous, enfin, j'ai jamais trop été intéressé, donc bon, voilà.
9: Bon, bah ça, c'est les questions que je vais soulever. Bon, tu me diras, justement, tu pourras me dire où est-ce que tu te positionnes par rapport à ça. Donc ouais, demain match pour la troisième place et donc le lendemain, dimanche soir, on aura l'Espagne de Lamine Yamal qui affrontera l'Argentine de Messi. Un match qui fait parler sur les réseaux, notamment parce que beaucoup d'internautes affichent leur soutien à l'Espagne exclusivement pour affirmer leur opposition contre l'Argentine. J'ai hésité à réorienter ma chronique autour de ce sujet pour pouvoir parler des différentes dynamiques à l'œuvre dans cette Coupe du Monde entre renforcement de la cohésion nationale ou montée des nationalismes. D'un côté et élan de solidarité internationaliste de l'autre, voilà, je me suis lancé dedans et après quelques recherches ça m'a paru un peu trop complexe de préparer un sujet de là-dessus parce que genre je pense que ça aurait été bien de mettre de l'historicité. Je pense qu'il y a des choses qui sont encore trop fraîches dans cette Coupe du Monde pour vraiment avoir un avis. Enfin voilà, donc ça m'a fait un peu peur, donc je suis resté sur l'intention première qui était celle de parler de la question du boycott, parce qu'on a eu quand même pas mal d'appels au boycott autour de cette Coupe du Monde qui s'est déroulée en Amérique du Nord et au Mexique. Mais voilà, si jamais le sujet, en tout cas, de cette question du rapport au nationalisme, au patriotisme et tout ce que ça soulève au moment de la Coupe du Monde vous intéresse, je vous recommande quand même un article de Lutte Ouvrière qui s'appelle, vous pouvez le trouver si vous cherchez, La Coupe du Monde de football, nationalisme, impérialisme et affairisme. Mais il y a énormément de choses qui ont déjà été produits à ce sujet. Voilà, donc à partir de celui-là, je sais qu'il y a encore des références dedans, donc si vous êtes déçu et que vous vouliez en savoir plus sur ce sujet, vous pouvez commencer par cet article de Hello. Voilà, mais donc moi je vais plutôt vous parler de la question du boycott. Mardi dernier encore, des amis m'ont rabâché que ce n'est pas éthique de regarder la Coupe du Monde, alors que j'essayais tant bien que mal de voir un bout d'écran du fond de la terrasse. Huer la tête de Gianni Infantino, le président de la FIFA, à chacune de ses apparitions, est-ce que cela ne suffit pas? Est-ce qu'il fallait complètement éteindre les écrans à ce moment-là? Mais voilà, on fait le point là-dessus. Donc cette Coupe du Monde 2026, organisée conjointement par les États-Unis, le Canada et le Mexique, a débuté depuis plus d'un mois maintenant. C'était le 11 juin, la première journée. Et ça a suscité quand même pas mal de polémiques, surtout au début. J'ai l'impression que plus on avançait et en tout cas sur les questions de l'organisation et les polémiques directement orientées contre les États-Unis se sont un peu diluées par la suite. Et ça s'est beaucoup tourné autour de la FIFA ensuite quand même, parce que si on doutait plus du niveau de corruption de la FIFA, son président Gianni Infantino a parvenu quand même à nous surprendre en inventant le prix de la paix de la FIFA, qu'il a personnellement remis à Donald Trump, tout ça pour éviter que le gros bébé orange ne pleure pas de ne pas avoir eu son prix Nobel. Et après ça, donc, la Coupe du Monde a commencé, et comme avec tout ce que Trump fait, c'est plus beau quand il en parle que dans la réalité. Les infrastructures prévues pour les entraînements n'étaient pas au niveau, les prix sont exorbitants. Là, pour la finale de dimanche, il y a des places qui sont vendues à plus de 30 000 $. Et puis, on a eu un aperçu du racisme américain, surtout lors de l'arrivée des équipes étrangères. Quelques exemples parmi d'autres, il y a eu donc la fouille de 7 heures pour l'attaquant de l'Irak, Ayman Hussein, et un refus d'entrée sur le territoire pour l'arbitre somalien Omar Aboulkadir Hartan, qui avait pourtant été désigné meilleur arbitre de l'année 2025 par la Confédération africaine de football. Mais apparemment, ça ne suffit pas quand on n'a pas le bon passeport. La raison qui a été mentionnée, c'est, je cite, qu'il était lié à des personnes soupçonnées d'appartenir à des organisations terroristes. Donc c'est quand même assez vague. Puis ensuite, il y a le fait que la FIFA a quand même tout fait sur cette Coupe du Monde pour tirer un maximum de pognon de la compétition, quitte à rendre l'événement assez indigeste par moment. L'objectif, il était très simple à identifier, c'était de multiplier les créneaux pour les spots publicitaires. Donc ils ont augmenté le nombre d'équipes sur l'ensemble de la compétition. Donc jusqu'à la dernière Coupe du Monde, il y avait 32 équipes en lice, là on est passé à 48, donc évidemment ça rajoute du temps d'audience et des matchs supplémentaires. Et puis il y a eu les fameuses pauses fraîcheurs qui ont déjà été beaucoup critiquées, mais du coup le combiné des deux, ça fait quand même pas mal de temps de pub supplémentaire.
10: Juste, tu peux préciser ce que c'est les pauses fraîcheurs, parce que personnellement je sais pas trop ce que c'est.
9: Ouais. Habituellement sur un match de foot, donc on joue deux mi-temps de 45 minutes et il y a une mi-temps, une pause de 15 minutes au milieu de ces deux périodes de 45 minutes. Et maintenant ils ont rajouté au milieu de chaque mi-temps, donc aux alentours de 22 minutes, une autre petite pause fraîcheur, ce qui des fois était hyper légitime parce qu'il y a eu des matchs qui ont été joués dans des chaleurs complètement inhumaines. Mais il y a aussi des moments où il faisait totalement bon, où tu vois, ils jouaient en soirée, etc. Et donc du coup, ils ont juste gardé les pauses fraîcheurs parce qu'il y avait un nombre de pubs. Et on le voit d'ailleurs, enfin tu vois, les pubs sont tournées comme ils le font pour tous ces grands événements. Tu vois, c'est des pubs qui sont tournées sur mesure pour l'événement. Donc là, t'avais des joueurs de l'équipe de France qui apparaissaient dans, je sais pas, 15 pubs différentes qui avaient été faites spécifiquement pour la Coupe du Monde, etc. Donc il y a quand même un truc, mais tu vois, c'est drôle parce que c'est clairement un modèle américain, tu vois, si tu regardes des sports comme si tu regardes la NBA, si tu regardes le football américain, t'es sur des trucs, surtout le football américain, je trouve, mais t'as des coupures publicitaires toutes les 5 minutes, quoi. C'est vraiment un truc où c'est... Enfin, ouais, pour moi, c'est complètement indigeste, quoi, de regarder ces compétitions-là à la télé. Et même dans les stades d'ailleurs, parce que du coup ces pauses-là, elles prennent de la place là-dessus, t'as des annonces, t'as de sponsors, etc. Et donc du coup c'est drôle que le fait d'être accueilli par les États-Unis cette année, enfin et le Canada et le Mexique, mais du coup là on sent surtout la patte nord-américaine là-dedans, que ça vienne modifier ce truc, tu vois. Mais bref... Je mentionne tout ça, le fait est qu'il n'y a rien de bien nouveau en réalité, on ne va pas faire semblant que c'est la première année où la Coupe du Monde fait polémique. On le rappelle, en 2018 c'était en Russie, Puis il y a eu celle du Qatar qui a eu un sacré lot de scandales, notamment pour ce qu'elle a coûté, parce que c'était 220 milliards la coupe au Qatar, vu qu'ils ont littéralement construit des stades entiers à partir de rien, avec énormément de travailleurs et de travailleuses qui sont mortes sur les chantiers. Enfin, il y a eu un truc, c'est-à-dire que c'était une autre ampleur. Donc là, la version américaine, elle est simplement un peu plus grossière, mais en soi, ça fait déjà maintenant... Trois coupes du monde d'affilée où on a plein de polémiques et de scandales. Et donc ça pose la question. C'est-à-dire qu'il fallait se poser la question de est-ce que voilà, est-ce qu'on aurait dû boycotter, est-ce qu'il faut boycotter, est-ce qu'il faut ne pas regarder la finale. Moi, c'est en tout cas une question que je me suis posée. Moi, j'ai grandi dans un village où le foot, c'était plus ou moins le seul sport disponible. Et j'ai joué pendant des années, malgré le fait que quand j'ai commencé, j'aimais pas particulièrement ça et accessoirement, j'étais plutôt nul. Il y a même une année où on a perdu tous nos matchs sans exception, une année complète, donc une année de championnat sans gagner le moindre match, et ça rend assez humble, donc voilà, ça avait quand même des aspects positifs, c'est dans la construction. le foot, c'était une grande part de la vie du village, il y avait le loto du foot, le tournoi de pétanque du foot, le bal du foot, et tous les week-ends, il y avait les matchs de foot du foot. Mes 8 années que j'ai passées au club, à jouer là-bas, en campagne du coup, ça a été marqué par des expériences assez contradictoires parce que c'est à la fois l'endroit où j'ai connu peut-être la plus grande mixité sociale et culturelle à travers les personnes que j'ai rencontrées et avec lesquelles j'ai joué, mais ça a été aussi l'endroit où au bord du terrain j'ai entendu le plus de propos racistes, sexistes et homophobes. Donc il y avait, ouais, il y a un truc, voilà, ce qu'il en reste aujourd'hui, mine de rien, c'est quand même le souvenir d'un sport qui était véritablement populaire. C'est le fait d'avoir vu un adulte pleurer pour la première fois le soir de la relégation de l'équipe qu'il supportait en Ligue 2 et la joie d'avoir fait équipe avec des personnes que j'aurais sûrement jamais rencontrées si ça n'avait pas été sur un terrain de foot. Alors si le boycott est un outil de lutte efficace, et ça, la campagne BDS menée contre l'état génocidaire en est la preuve, puisque je le rappelle, d'après le gouvernement israélien, c'est l'une des menaces principales en termes de soft power, quoi. C'est-à-dire qu'il y a une vraie crainte et il y a eu des vrais impacts autour de cette campagne BDS, même si du coup les enjeux ne seront pas vraiment les mêmes, parce qu'on est sur quelque chose de beaucoup plus ciblé avec la campagne BDS. Mais en tout cas, c'est-à-dire que le boycott peut fonctionner. Donc j'avais besoin de me poser la question de est-ce que cette Coupe du Monde, qui est complètement sous stéroïdes et qui en plus du coup se répète 3 années de suite, où on voit bien que la FIFA est en train de maintenir cette logique de soutenir des gouvernements qui ont des politiques inhumaines et qui en plus du coup bousillent peu à peu cette compétition, donc voilà, la question semblait légitime. Heureusement, j'ai trouvé quelqu'un qui s'est posé la question à ma place. C'est quelqu'un qui s'appelle Jérôme Latta. C'est le cofondateur des Cahiers du football. Il a notamment contribué à l'ouvrage collectif Football Manifesto, 15 propositions pour sauver le ballon rond, qui a été publié aux éditions Divergence cette année, et dans lesquelles vous pourrez trouver des réflexions sur les paris sportifs, sur le ballon d'or, sur le militantisme au sein des stades, ou encore sur la question de la mixité. Dans un entretien avec Barnabé Binctin, du média Basta, Jérôme Latta répond donc à la question « Faut-il boycotter la Coupe du Monde ?» Il nous explique comment le sport le plus populaire au monde est devenu une machine à fric pour le système néolibéral, notamment à partir des années 70 avec l'arrivée des droits télévisés. Il cite notamment le malfamé Jean-Michel Aulas, que l'on a invité de peu à la mairie, comme l'un des lobbyistes les plus hargneux en faveur de l'enrichissement des grands clubs. Pour illustrer la marchandisation du football, il cite les propos d'un des dirigeants du FC Barcelone. Donc je cite... nos référents aujourd'hui appartiennent à d'autres univers que celui du sport, comme Disney par exemple. Ils ont Mickey Mouse, nous on a Messi. Ils ont Disneyland, nous on a le Camp Nou. Voilà, le Camp Nou, c'est le stade du FC Barcelone. Voilà, je me dis que tout le monde n'a pas forcément la ref. Voilà, je sais pas pourquoi le parallèle entre Messi et Mickey me fait rire. Il y a un truc où je me dis oui, c'est ça marche assez bien, quoi. Ça vient assez naturellement. Mais voilà, donc Jérôme Latta, il s'explique ensuite sur les raisons pour lesquelles il ne boycotte pas l'événement. Il rappelle l'aspect eurocentré de la question, en rappelant que le mouvement de boycott qui avait eu contre la Coupe du Monde au Qatar n'avait pas du tout pris sur les autres continents. C'est-à-dire qu'en effet, en Europe, il y a eu ce truc de « on ne peut pas tolérer ça », etc. Mais en fait, la réalité, c'était que dans le reste du monde, la compétition s'est passée... comme à chaque édition, c'est-à-dire que ça n'a pas du tout pris sur ce truc-là, donc il y a quand même un truc qui est très eurocentré. Voilà. Il souligne aussi, et il en parle pas mal, la question du mépris intellectuel qui va souvent de pair avec le rejet du football et de ses supporters. Et il préfère défendre la capacité fédératrice justement du foot. Et c'est intéressant parce qu'il revient, quand on parle justement de la capacité fédératrice du foot, on mentionne souvent la Coupe du Monde 98 et le fameux Black Blanc Beurre qui a été devenu une sorte de slogan après. Et justement, il s'opposait un peu à ça. Il n'est pas dans une logique de se dire, ouais, ça, enfin, le but c'est pas d'idéaliser le mythe qu'il y a eu autour de ça parce que. On le voit aujourd'hui, si ça avait réglé le problème de la question du racisme en France, on ne serait pas en train de traverser les périodes qu'on traverse en ce moment. Mais c'est-à-dire qu'il y a quand même un moment qui est intéressant parce qu'en fait, ça permet de se rencontrer, ça permet de politiser aussi certains enjeux. Donc du coup, le but, c'est de ne pas tout jeter. Il conclut justement son entretien en disant « Quand on est de gauche, aujourd'hui, on vit dans un monde dont l'idéologie dominante n'est pas la nôtre. On subit un feu constant de souffrances politiques en tout genre. » Et on devrait en plus se priver de cette petite parenthèse enchantée à cause des dérives de la FIFA et des délires de son président Gianni Infantino. Je suis un grand supporter des Bleus, j'ai dû rater 5 matchs depuis 1984, et je refuse de me faire priver de cette passion ou de m'auto-punir de quelque chose dont je ne suis pas responsable, ce serait la double peine. Ce n'est pas la Coupe du Monde qu'il faut combattre, mais la Coupe du Monde de la FIFA. Est-ce qu'on boycotte le cinéma parce que Bolloré est devenu le principal financeur ? Voilà, bon, ça se tient. D'ailleurs, je trouvais ça drôle parce que mon souvenir, moi, de notamment du festival de Clermont-Ferrand là, qui a eu lieu en février, c'était que les gens huaient le générique Canal+ au début de chaque séance. Et là, pendant la Coupe du Monde, à chaque fois que Gianni Infantino apparaissait à l'écran, on a eu ce truc de le huer. Donc il y avait un peu cette même dynamique de « on sait que c'est pas bien, mais on regarde quand même ». Ou en tout cas, on suit. Bon, voilà. Enfin, je sais pas, il y a un truc... Mais du coup, je trouvais ça intéressant parce que notre impuissance face à la machine FIFA, en tout cas pour les personnes justement qui aiment le foot et qui veulent continuer à regarder des compétitions de ce niveau-là, elle ravive finalement l'éternel débat entre responsabilité individuelle et lutte collective. Je trouvais ça intéressant. Clairement, lui, il refuse de se punir, comme il dit, de s'auto-punir à ce niveau-là. Et ça m'a donné envie de revenir sur l'article de Marc Fischer, Fuir le château des vampires. Donc c'est un article dans lequel Fischer fait la critique de la gauche moralisatrice et s'oppose aux logiques de culpabilisation, qui d'après lui crée davantage de mal-être et de paralysie que d'engagement dans la lutte. Marc Fischer décrit le fonctionnement de cette gauche moralisatrice qu'il surnomme le château des vampires de la façon suivante. Donc je cite, il dit que dans le château des vampires, plus il y a de culpabilité, mieux c'est. Que les gens doivent se sentir mal, c'est le signe qu'ils saisissent la gravité des choses. C'est ok d'être un privilégié de classe si vous vous sentez coupable de vos privilèges et si vous culpabilisez les autres personnes qui se trouvent dans une position inférieure à la vôtre. Bon. La culpabilité, elle n'est pas motrice. Et je pense que c'est important justement, comme il dit, de fuir, il faut sortir du château des vampires. Moi, je pense que plutôt que de boycotter la Coupe du Monde, il faut essayer de créer des espaces d'accès gratuit au foot, des espaces gratuits, des espaces inclusifs, des espaces indépendants. Il faut chercher à court-circuiter aussi les chaînes payantes et profiter de l'événement pour se réunir et de s'organiser. À mon avis, ce sera bien plus efficace que de culpabiliser, surtout que moi, en tout cas, les seules personnes qui m'ont dit que c'était pas éthique de regarder la Coupe du Monde, c'était des personnes qui ne regardent pas le foot de façon générale. Donc je me dis, il faut se poser la question aussi de se dire aux gens de se priver de quelque chose dont nous, on s'en fiche, c'est une chose, je veux dire. Voilà. Mais bon, même si c'était pas le cas, encore une fois, moi je pense que c'est pas forcément les meilleures logiques à suivre. En tout cas, à bas la FIFA, rendez le foot au peuple, et puis bonne finale à celles et ceux qui regardent dimanche. Voilà.
10: ben merci beaucoup. Et moi, j'avais juste. Je me disais, quand tu disais à la fin de la culpabilisation, il y a aussi l'impression de. Des fois, ça met l'éclairage sur des trucs qu'on parle beaucoup à gauche, notamment les questions de la pub et de l'envahissement de la pub. Et tu parlais donc des postes fraîcheurs. Et donc, le fait que les gens voient de plus en plus à quel point c'est nocif. Peut-être aussi c'est le moyen des fois ces événements d'appuyer des combats qu'on n'aurait pas l'habitude, enfin qu'on a plus du mal à appuyer, notamment pour enlever de la pub dans l'espace public et autres, quoi, parce que là les gens en ont marre en fait d'avoir de la pub tout le temps H24, voilà, et donc aussi utiliser peut-être ce truc là mais bon voilà, tu voulais mettre une musique après, donc
9: Mais carrément, non, mais puis justement, je pense que quand tu vois, quand je disais créer des espaces pour se réunir et s'organiser, c'est aussi dans cette logique là c'est que, ben, comme tu dis, que ce soit avec les pubs, le fait qu'il y ait ce truc de tout le monde constate collectivement quand t'es face à l'écran, ben, qu'il y en a trop et que c'est chiant, mais tu vois, même enfin, il y a quand même un truc intéressant, il y a beaucoup de soutien qui s'est fait autour de l'Espagne, notamment parce que c'est en ce moment un gouvernement qui est plutôt à gauche, parce que c'est, tu vois, il y a beaucoup de personnes qui ont juste soutenu dans chaque opposition, dans chaque match, l'équipe qui avait reconnu l'État de Palestine et qui défendait, tu vois. Donc il y a plein d'enjeux quand même, je veux dire, c'est un moment de, ouais, où il y a tout un tas de questions politiques qui se révèlent aussi.
10: Oui, parce qu'on a souvent vu, que ce soit le football mais aussi d'autres sports, que ça a eu des enjeux politiques, l'Algérie à l'époque, et c'est vrai que moi, j'avais été tombé sur l'interview de, je crois que c'est Michael Correa, je sais plus comment il s'appelle, ouais, un journaliste de Mediapart aussi, qui parlait de cette question de populaire, politique, football. Il disait que le dernier joueur un peu qui liait toutes ces choses-là, qui était Maradona, maintenant on n'en voit plus, et que tout a été bouffé un peu par le sport business, ou etc. Et donc en fait, c'est vrai que cette question de l'ultra marchandisation a fait jeter cette potentialité, enfin, a rendu beaucoup plus compliqué, peut-être à travers les écrans, cette question de la. Parce qu'il y a toujours les tribunes de supporters, c'est aussi des lieux de politisation énormes, aussi bien à gauche qu'à l'extrême droite, quoi, enfin, à l'extrême gauche qu'à l'extrême droite. On le voit à Lyon, malheureusement. Mais c'est vrai que c'est, et des fois aussi c'est déjà souvent des gens qui disent qu'ils sont des fois rentrés dans le militantisme par le milieu du football, donc j'ai parfois entendu ça, moi je suis pas du tout à suivre le football, donc je m'en rends pas compte, mais pour des personnes c'était aussi des lieux où, voilà, il y a des questions d'organisation collective, de lutte, etc., et qui peuvent toujours liées à des questions politiques.
9: Ouais, carrément. Et puis on l'a vu, rien qu'à Lyon par exemple, il y a quand même beaucoup d'événements de soutien qui ont pris la forme d'un tournoi de foot. On revoit aussi beaucoup d'équipes féminines qui sont en train de se remonter. Enfin, il y a quand même un truc où je pense qu'il y a... Il y a peut-être eu une petite période, à un moment, de dégoût, justement, parce que, tu vois, quand il y a eu tout ce truc de le foot business, tu vois, genre, qui est un peu venu tout prendre toute la place. Mais je pense qu'il y a beaucoup de personnes, en fait, qui n'ont pas voulu abandonner le sport pour ce qu'il est fondamentalement, c'est-à-dire un sport populaire, tu vois, et très accessible, tu vois, il y a un truc... et du coup, c'est assez cool de voir aussi plein de dynamiques pour essayer rendre le foot populaire à nouveau et inclusif. Ouais. Voilà. Alors, il y a une petite reco musicale qui n'est pas une sortie récente, mais qui est un retour sur une soirée qui a eu lieu hier soir. Parce que si vous n'étiez pas au Ground Zero hier soir, vous avez raté une des soirées de l'année, à mon avis. Il y avait donc une soirée, et le dernier groupe qui est passé, c'est un groupe qui s'appelle Violent Magic Orchestra, qui est un groupe japonais qui mélange c'est un mix de techno, de gabber et de black metal, avec une scénographie qui est assez simple, c'est-à-dire c'est très sombre, etc., mais il y a une DA assez simple mais qui est très efficace, notamment avec juste des lampes torches qui font des faisceaux de lumière assez puissants et qui permettent des jeux de lumière simples, c'est-à-dire que c'est pas des lumières posées, c'est des lumières qui tiennent à la main, et voilà. Et donc on a eu ce concert hier avec un pogo assez phénoménal, et puis ouais, enfin, ça faisait longtemps, moi en tout cas, que j'avais pas vu un groupe qui était aussi généreux dans l'effort. Voilà, donc s'il y a des personnes qui étaient présentes hier soir au Ground Zero, je vous propose de se réécouter un petit morceau. Voilà, on en voit tout de suite. Donc c'est Martello Moshpit de Violent Magic Orchestra.

Ok. Et voilà, c'était. Hop, attendez, parce que j'ai l'impression que ça va. Non, c'est bon. C'était donc le nom du son, c'était Martello Mosh Pit de Violent Music Orchestra. Pardon, Violent Magic Orchestra. Et du coup, c'était une soirée qui était organisée hier par le collectif WPD40. Voilà, donc c'était super. Merci à elle et merci à eux.

interministériel sur les dangers ou la résurgence qu'ils appellent du terrorisme politique. Donc, qui est voilà, en gros, le gouvernement américain a invité plusieurs autres délégations de plusieurs pays pour parler de nouvelles menaces, enfin deux anciennes et une nouvelle menace qui pèse sur les États-Unis. Donc, le fameux narcotrafic, le terrorisme islamiste historique, ils disent, et le terrorisme d'extrême gauche. Alors, bon, bah, ça a fait parler parce que. Là, on se dit, ben voilà, il est encore plus dans sa dérive autoritaire et répressive. Et donc, on est dans une situation voilà, où il avait déjà commencé en disant que les Antifa étaient devenus une organisation. Alors, les Antifa, voilà, étaient devenus une organisation terroriste aux États-Unis ou étaient considérés comme un mouvement terroriste aux États-Unis. Et donc, aujourd'hui, ça va encore plus loin. On a notamment. Le secrétaire d'État Marco Rubio qui a dit que voilà, c'était un angle mort de la lutte antiterroriste de ne pas viser en gros grosso modo le terrorisme d'extrême gauche. Alors dans les plus on a voilà, il dit pour le citer aujourd'hui encore l'idée même que le terrorisme d'extrême gauche puisse constituer une menace sérieuse est considérée comme un délire de la droite, au pire encore comme un dangereux complot fasciste. Et il a même souligné que ce seraient des groupes qui auraient une haine de l'Occident, qui auraient une rancœur venimeuse dissimulée sous le couvert de l'égalité et de la justice. Alors, il y a quand même un point de divergence hein, entre les États-Unis et les US, enfin, et l'Europe, c'est que des articles qu'on peut revoir du point de vue européen, c'est que quand même, ils passent. Quand même l'évidence, c'est qu'il passe sous la trappe le terrorisme d'extrême droite, le suprémacisme blanc, qui est la première menace aux États-Unis. Et pour l'Union européenne, c'est une beaucoup plus grande menace que ce qu'on appelle le terrorisme d'extrême gauche. Et donc, bon, la réaction quand on lit tout ça, c'est, enfin, première, c'est dire oh là là, ils ont instrumentalisé la lutte contre l'antiterrorisme, enfin la lutte antiterroriste. Pour faire de la répression politique et donc c'est pas bien, c'est la dérive, etc. Et il est vrai, mais le truc c'est que le principe même de cette notion antiterroriste, c'est qu'elle permet d'offrir une latitude, une marge de manœuvre au gouvernement extrêmement grande. Et d'une certaine manière, ben d'une certaine manière c'est horrible ce qui se passe, mais on pouvait que s'y attendre vu la dynamique que ça prenait. Parce que, en fait, la législation antiterroriste, que ce soit aux États-Unis après l'attentat en 2001 et en France après 2015 et 2016, elle permet de déroger dans pleines circonstances au droit commun, d'autoriser des choses qu'on pensait, qu'on avait décrétées, qui étaient intolérables, quelle que soit la situation, comme la torture, on peut penser aux États-Unis avec Guantanamo, mais aussi de désigner des ennemis flous, un peu les terroristes, les combattants irréguliers, qui permet au pouvoir de saisir n'importe qui, enfin n'importe, dans l'absolu n'importe qui, et de les réprimer. Et en France, ça a donné notamment les inculpés enfin, du 8 décembre, dont on avait parlé dans l'émission, qui sont des militants qui ont été perquisitionnés parce qu'ils étaient soi-disant en lien dans une association de malfaiteurs à but d'un acte terroriste et qui en fait était une pure construction policière qui a permis en fait à la police de les mettre devant le tribunal pour rien et en fait même ils se sont retrouvés devant un tribunal correctionnel donc correctionnel c'est les tribunaux pour les délits de moins de je crois 2 ans enfin c'est pas les crimes graves quoi donc en gros on voit que la tactique était d'utiliser tout l'arsenal antiterroriste qui permet de déroger au droit commun qui permet aussi d'utiliser des moyens de surveillance de mettre sur écoute des personnes de fichiers etc et donc aujourd'hui aux États-Unis on se retrouve avec un gouvernement qui a tout cet arsenal là et qui l'utilise ben juste un peu plus loin d'une certaine manière que les autres, enfin, en tout cas sur des personnes dont on ne pensait pas qu'elles pouvaient être touchées. Enfin, mais aujourd'hui, on l'a aussi vu en France avec notamment la dissolution de certains. Enfin, l'antiterrorisme a servi aussi en France dans des actes, dans des politiques islamophobes et notamment dans cette logique plutôt antiterroriste de dissoudre des associations qui luttent contre l'islamophobie. Notamment ça a servi dans la loi enfin cette justification a servi dans la loi contre le séparatisme etc donc voilà ça s'est passé jeudi enfin hier cette histoire de sommet

0: ces dynamiques qu'on voit prendre depuis le début du mandat de Trump. Et je trouvais ça aussi intéressant de remettre un peu plus en perspective et de pas juste dire c'est une dérive et que on utilise juste mal entre guillemets le tout l'arsenal législatif, répressif et compagnie antiterroriste, mais qu'en fait c'est d'une certaine manière une suite logique et que il faut donc rappeler l'importance de lutter contre les politiques répressives, même quand elles se part de bonnes intentions qui sont la lutte contre le terrorisme, etc. Voilà. Je crois que, enfin, je n'avais pas plus à dire et je n'avais pas pu écrire beaucoup de choses sur le sujet. Donc voilà.
1: Ouais, non, mais c'est très intéressant en tout cas de. Enfin, c'est bien de le mentionner. Moi, pour le coup, je suis complètement passé à côté, tu vois. Donc je pense que c'est le genre d'info où c'est quand même cool de. D'en parler un petit peu, parce que je suis un peu moins les médias, mais j'en avais pas entendu parler, tu vois.
0: Bah c'est surtout que c'est plus, j'ai l'impression, une étape en plus, parce qu'il avait déjà classifié le mouvement Antifa. Genre, il aurait pu dire les méchants, ça aurait été en fait à peu près pareil, hein. Je veux dire, il aurait marqué les méchants, ça aurait été plus clair dans l'idée de cibler un peu tous les gens qui l'aiment pas, quoi. Mais en fait c'est un truc en plus là, c'est la logique d'internationaliser cette lutte contre le terrorisme d'extrême gauche, quoi. En fait c'est ça, là c'était à l'intérieur de son pays qu'il faisait, et là maintenant il veut vraiment lier d'autres gouvernements et essayer, parce qu'il dit notamment, il accuse l'Europe d'être un incubateur de terroristes d'extrême gauche aussi, donc il y a ce jeu là aussi avec l'Europe, etc., enfin ce bras de fer, enfin je sais pas si vraiment, mais en gros une petite lutte, quoi. Mais bon, je trouve que c'est important quand même de rappeler à ce niveau-là de les luttes, enfin les racines que ça permet, parce que ce truc-là de suspicion, de dérogation au droit commun, d'idées de lutte préventive, parce que c'est le terrorisme, enfin la lutte antiterroriste permet d'arrêter des gens parce qu'on estime que ils pourraient commettre, et de justifier aussi la torture, la surveillance de masse, etc., des trucs qu'on n'aurait pas justifié aux États-Unis. Ça monte depuis 2001 avec George Bush et après la guerre en Irak, enfin tous ces trucs de guerre préventive, etc., on a vu, et puis après en Israël, l'Israël a pu encore aussi justifier le génocide en cours par le fait que c'est des terroristes, quoi, en fait, d'une certaine manière. Et donc ce truc là en fait circule dans, enfin permet de, enfin, c'est une arme pas juste dans le discours mais aussi légalement et en termes répressifs, quoi. Donc voilà, je voulais un peu vous montrer la, enfin vite, enfin la continuité, quoi.
1: Ouais, non mais merci beaucoup. Il est 19h43. Je te propose, je vais relancer une petite reco musicale, et puis on fera un petit point agenda, même si je vous avoue que c'est assez calme quand même pendant cette période caniculaire. Mais voilà, on viendra quand même dessus. Moi, je voulais. Alors, c'est à moitié une. Enfin, non, c'est pas une blague, parce qu'en vrai, j'aime bien le son. Mais c'est juste, ça me fait rire parce que si vous écoutiez à l'époque le rappeur américain Tyga, voilà, ou si vous connaissiez, notamment vous avez sûrement déjà entendu au moins une fois son Rack City, où il répète juste en boucle Rack City. J'entends autre chose en même temps. Ah oui, ça vient. Ah, c'est ok. Il a changé de nom et maintenant il s'est relancé dans une carrière un peu plus funk. Et Lyon étant la capitale de la funk, comme tout le monde le sait, grâce à notre grande DJ Sosa, je me suis dit que voilà, je voulais faire plaisir aux Lyonnais, aux Lyonnaises, en s'écoutant ce petit son. Donc ça s'appelle Affection, et c'est de Starface, le nouveau alias de Tyga. Voilà.

0: Voilà, c'était Affection de Taiga et Starface, enfin qui sont en fait la même personne, juste ces deux différents alias. On était censé, alors on a un camarade qui était censé venir nous parler de la situation autour de Mehdi Blackwind, qui est un rappeur et documentariste marocain. Alors on va pas trop se lancer parce que justement nous on n'a pas préparé sur ce sujet-là, mais on va juste en dire deux mots parce que c'est quand même assez actuel là en ce moment et qu'il y a pas mal de mobilisation à ce sujet. Pour faire simple, c'est quelqu'un qui avait pris, qui a eu des prises de position vis-à-vis du roi au Maroc et de notamment qui a beaucoup soutenu le mouvement Gen Z qui a eu lieu maintenant, c'était en octobre dernier si je dis pas de bêtises, enfin qui a eu lieu il y a plusieurs mois maintenant. D'ailleurs, il y a encore, si je dis pas de bêtises, il y a à peu près 600 Marocains et Marocaines qui sont encore détenus suite à ces manifestations-là. Et en fait, donc Al-Mahdi El-Youbi, donc son alias, c'est Mehdi Blackwind, est rentré récemment au Maroc pour travailler sur son documentaire. Et en fait, au moment où il était à l'aéroport pour rentrer en France, il a été arrêté par la police et puis mis en garde à vue. Donc je vais vous lire juste là parce qu'on a, donc il y a une page que si vous voulez suivre, il y a une page qui s'appelle Free Al-Mahdi et du coup vous avez toutes les informations dessus si vous voulez regarder plus en profondeur et notamment si vous voulez avoir les infos sur les dates et les lieux des différentes mobilisations dans vos villes. Voilà, mais je vous lis juste un passage voilà qui redonne, qui recontextualise un petit peu comment ça s'est passé. Voilà, donc nous venons d'apprendre qu'Al-Mahdi El-Youbi n'a pas été libéré à l'issue de son entrevue avec un juge. En l'attente de la poursuite de son procès, il va être transféré à la prison d'Oukacha à Casablanca. Les chefs d'inculpation n'ont toujours pas été communiqués. Cette procédure témoigne d'une grave atteinte aux garanties élémentaires d'une défense digne. Son procès aura lieu mercredi prochain, le 22 juillet. La mobilisation est d'autant plus importante et doit s'intensifier. Nous exigeons la libération immédiate d'Al-Mahdi El-Youbi. Il est primordial de continuer à interpeller les pouvoirs publics au Maroc et partout dans le monde afin de garantir sa libération. Nous préparons activement un maximum de leviers pour aider Al-Mahdi dans cette situation. Plus que jamais, nous nous mobilisons au Maroc et dès ce soir à Marseille, à Paris, Amsterdam, Zurich, Genève et partout dans les prochains jours où vous le pouvez. Sa liberté en dépend. Voilà, donc n'hésitez pas, encore une fois, si vous regardez, que ce soit sur Instagram ou ailleurs, il y a pas mal de pages qui... soit qui documente ou qui donne justement les dates des différents. Rien que là, je vois que il y a une mobilisation le 19 à Paris, le 20 à Genève et le 19 à Douarnenez aussi. Voilà, n'hésitez pas. C'est vrai que là, pour le coup, je pense que s'il y a une mobilisation forte, c'est sûr que ça viendra peser, notamment sur... sa libération potentielle, ou en tout cas ça mettra la pression sur les autorités marocaines à ce sujet. Voilà, je termine avec un point d'agenda.
1: Oui, je pense.
0: Ouais, toi tu voulais dire un dernier mot ?
1: Non, là j'ai rien qui me passe.
0: Ok, pas de soucis. Bon, on va juste... De toute façon ça va être rapide. Voilà, c'était juste pour rappeler que demain, au Ground Zero, si je dis pas de bêtises... Alors attendez, hop... Voilà, donc demain au Ground Zero, il y a le Bostock Festival qui en fait est donc la fête de fin de saison du Boscop. Il y a beaucoup de choses de prévues, donc n'hésitez pas à acheter un coup d'œil. Vous pouvez trouver l'événement soit sur la page du Boscop, c'est sur Ville Morte aussi. En tout cas, je sais qu'il y a donc il y a des concerts, des lectures, des performances. Il y aura des stands de micro-édition, des projections, des concerts, des expositions, des installations. Donc à mon avis, ça vaut le coup d'y faire un tour. Voilà, donc ça c'est pour demain et puis c'est pas tout de suite mais c'est vendredi prochain et du coup si on veut vous en parler il faut qu'on en parle maintenant sinon ça sera déjà passé mais donc vendredi du 24 au 26 il y aura le NOTAV, donc le festival Alta Felicita, donc c'est festival contre le Lyon-Turin. Et vous avez toutes les infos sur Rebellion. Voilà, donc si vous voulez y jeter un coup d'œil, Nous vous attendons du 24 au 26 à Venneau pour une édition qui s'annonce vraiment spéciale. Ils vont fêter leurs 10 ans. Voilà, là j'ai juste le texte de présentation, mais ils disent ici, comme chaque année, le festival Alta Felicita revient du 24 au 26. C'est 25 000 notaves contre la ligne LGV Lyon-Turin qui campent à la montagne près d'une rivière avec une trentaine des meilleurs groupes de la scène italienne et européenne à prix libre, suivi du 30 juillet au 2 août par un campement itinérant au départ de San Giuliano, passant par Col di Mosso, placé sous le signe de la convivialité, de la lutte et de l'autogestion. Voilà, donc c'était pour nos deux petites recommandations en cette période un peu creuse en termes d'événements. Voilà, on va s'arrêter là-dedans. On va peut-être lancer une dernière musique pour se dire au revoir.
1: Et juste rajouter que vous pouvez nous réécouter aussi sur le blog des Infos Canuit. On a aussi un audio du blog Arte, le Canuit Info du vendredi. Je crois que c'est ça précisément le nom. Voilà. Donc, tu avais peut-être une. Enfin, ouais, si tu as une dernière musique.
0: Ouais, allez. Hop, alors attendez. Comment ?
1: Le titre de la musique.
0: Pardon, excuse-moi, je suis en train de lancer en même temps. Alors, moi, c'est découverte. Alors, c'est pas. Enfin, si, c'est quand même récent. Il faut que j'arrête de me dire qu'il faut que ça sorte le jour même pour que ça soit suffisamment récent. C'est une artiste espagnole qui s'appelle Rebe. Si jamais ce que vous allez écouter vous plaît, elle passe en concert samedi prochain, le 25 juillet à Marseille. C'est une soirée qui est organisée par Métaphore Collectif. Ça donne vraiment envie parce qu'il y a un autre artiste qui est vraiment chouette qui s'appelle Meet Computer. Et ce sera en extérieur au Théâtre Sylvain. Voilà, si jamais ce que vous entendez vous plaît, vous savez où vous pouvez la voir en live. Et donc le son s'appelle Asukar Isal.

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0: Bonsoir, bonsoir à toutes, bonsoir à tous, bienvenue sur l'antenne de Radio Canu, 102.2 FM sur Lyon. Bienvenue dans l'émission Noise Pollution, oui, l'émission hebdomadaire consacrée à la musique un petit peu énervée avec des guitares électriques, des coiffures bizarres et des pantalons qui collent. Noise Pollution est de retour avec la fine équipe du vendredi soir. Vous avez Laurent, le grand phare qui éclaire nos nuits, qui surmonte la montagne métal. Bonsoir Laurent.
1: Salut camarade.
0: Ça va? Non, c'est vrai.
1: Non,
0: j'ai failli déraper. J'ai failli déraper. Pardonne-moi. Moi, je suis Raph, donc j'accompagne Laurent humblement, hein, bien sûr, hein, dans l'animation de cette émission qui va durer donc deux heures passées ensemble en cette ouverture de week-end. Passer des disques de métal et à boire de la bière, hein, tout simplement. Voilà. Prenez votre temps, asseyez-vous confortablement. Il faut bien vous rafraîchir, hein, parce qu'il fait chaud, notamment chez nous, dans la région lyonnaise. Je ne sais pas pourquoi, c'est bizarre. C'est pas du soleil, c'est l'été, ce genre de choses.
1: On est dans le sud maintenant.
0: Ah, c'est le sud là?
1: Ouais, avant on était au nord.
0: Ah merde.
1: Puis avec les dérèglements, on est passé au sud.
0: Ah merde, on m'a pas dit ça.
1: Voilà.
0: Tant pis.
1: On t'apprend des choses.
0: Ouais, oui, tout le temps. Voilà, ils sont. Voilà, bon. Bah, il fait chaud. Alors, je vais peut-être commencer par une petite annonce, parce que j'ai appris ça il y a deux minutes, j'ai quand même partagé ça avec vous.
1: Oui.
0: On part bientôt en vacances, nous aussi, a priori. Donc, on fait cette émission, on en fait une encore la semaine prochaine, si j'ai bien tout compris.
1: Voilà.
0: Et après, ciao, bye bye.
1: On revient début septembre.
0: Ouais. Ou pas.
1: Enfin, moi, je reviens début septembre. Et toi, t'attendras.
0: Une semaine de plus.
1: Une semaine de plus, ça va.
0: Ça va. Oh, c'est bon. Comme ça, tu pourras faire une émission, on prend son temps. J'aime bien quand
1: des
0: c'est
1: morceaux
0: long,
1: longs.
0: Tout ça, là. Voilà.
1: Ouais. Et j'ai un nouveau morceau long, d'ailleurs.
0: Ah merde.
1: Ouais, d'un disque. J'en ai même deux sur ce disque-là.
0: Ah bah tant mieux.
1: C'est un disque où il y a cinq morceaux.
0: Dont deux longs.
1: Pour 78 minutes. Donc ils sont un peu tous longs, mais il y en a deux très longs.
0: Ah bah voilà.
1: Donc voilà, j'ai
0: dit. Ah bah ça y est, t'as une émission de prête.
1: Voilà. C'est presque ça. Bon, en tout cas, on va commencer.
0: Oui, commençons, s'il te plaît.
1: Avec ce qui est pour moi la nouveauté du jour, quand même.
0: Ah!
1: Eh oui, je vais aller au Canada.
0: Merde, qu'est-ce qui se passe?
1: Eh ben, le nouvel album de Protest.
0: Ah oui!
1: De Hero est sorti. Et là,
0: en forme physique, tu veux dire?
1: Non.
0: Ah bon,
1: faut
0: quand même pas trop en demander.
1: Non, là, c'est compliqué. Donc, Prothèse de Hero, groupe de metal prog.
0: Ouais.
1: Voilà, on va résumer Barré. Comme ça. Au départ, les gens mettaient du corps dedans, hein, parce que le chant était un peu agressif. Voilà, donc un peu metalcore progressif, et puis petit à petit, le corps est parti en vacances. Et il ne reste que le metal progressif.
0: Ouais, bah alors, une certaine forme de metal progressif. Alors, on est quand même loin de Dream Theater ou Aken. Hein.
1: Alors, pas si loin que ça, quand même.
0: Ouais.
1: Pas si loin que ça. En tout cas, on a des morceaux avec Alors, il n'y a pas de longue partie instrumentale dans Prothèse de Hero.
0: Ah non.
1: Par contre, il y a des plans de guitare et de musique d'ailleurs de fou dans ce groupe. Ça part dans tous les sens. Il y a quand même des breaks et tout. Ouais. Donc, c'est largement du niveau de Dream Theater, faut quand même le dire.
0: Ah oui, ou du point de vue, bien sûr.
1: Voilà.
0: Bien sûr.
1: Et c'est beaucoup plus réussi que le nouveau Aken qui est sorti aujourd'hui. Bon, bref, on n'en parlera pas.
0: Mais un album complet qui est sorti.
1: Non, un EP, mais qui est. Des fois, il rate des trucs. Et ben,
0: mais parce que le single qui était sorti il y a quelques temps était pas mal. Mais...
1: Ouais, c'est pas du prog en tout cas.
0: Ah merde.
1: Ouais. Bon bref, Prothèse de Hero, ils sont de retour. Le dernier album datait de 2020, Palimpseste. Album assez classique à l'époque pour du Prothèse de Hero, c'est-à-dire on avait cette musique barrée, agressive et à la fois mélodique et puis qui partait dans tous les sens. Le nouvel album s'appelle donc Within. Il est plus court que d'habitude, il fait 36 minutes, c'est assez incroyable hein, pour un Prothèse de Hero. Celui d'avant, il faisait une cinquantaine de minutes. Et surtout, il est plus calme. Alors, il y a quelques morceaux très, comme d'habitude, où ça joue, ça part à fond, là, à fond les ballons. Il y a d'autres morceaux qui sont plus mélodiques, qui sont. Il y a un côté punk rock, du coup, qui sort quand ils font des trucs plus mélodiques, qui est assez marrant. Et voilà, donc il est arrivé hier dans les formats numériques d'un peu partout, officiellement aujourd'hui. Et je l'ai écouté presque cinq fois, j'ai pas eu le temps de la finir à la cinquième écoute tout à l'heure. Et en fait, c'est hyper accrocheur. Voilà, je le sens bien, ce nouvel album de Prothèse de Hero. Donc, ils sont repassés en autoprod. Et là, c'est la problématique, c'est où trouver les disques.
0: Il n'y en aura pas, je pense.
1: Si, il y a des CD et des vinyles hein, qui existent.
0: Ah ouais,
1: mais, alors... mais pour l'instant, c'est que aux États-Unis d'Amérique. Alors, il y aura sûrement des magasins qui vont importer les disques et on va les trouver en France ou en Europe, en tout cas, d'ici la fin de l'été. Mais pour l'instant, voilà, c'est disponible nulle part, à part le format numérique qui est disponible partout. Donc, de ce futur super album génialissime, tel que je le sens aujourd'hui, je vous propose un morceau qui s'appelle Fish Hook, qui est un morceau qui, notamment la fin, qui est très mélodique. J'ai choisi pour ça, parce qu'il dénote vraiment de ce que faisait quand même Prothèse de Héros par le passé. Mais on reste quand même dans Prothèse de Héros. Hein.
0: On reconnaît, tu veux dire.
1: Ouais, il n'y a pas de souci là-dessus. Mais voilà, c'est une bonne surprise que de se remettre un petit peu en question de temps en temps.

0: Voilà donc la belle surprise du jour, le nouveau Protest de Hero, donc groupe Canada de metal prog vraiment barré, et avec un nouvel album qui s'appelle donc Within. J'ai pas encore beaucoup de recul, mais pour l'instant je suis assez subjugué par cet album qui est court et qui est efficace, comme le morceau qu'on a pu écouter qui s'appelle Fish Hook.
1: Merci au Grand Timonier pour cette jolie découverte, pour cette nouveauté. Moi, je continue avec un album que je vous ai déjà présenté à plusieurs reprises. C'est le dernier album de Shine Down, le groupe américain qui a sorti donc ce nouveau disque, le 8e, hein, le 29 mai de cette année, toujours chez Atlantic Records. Hein, Shine Down, depuis le début, ils sont sur une major. Ils ne s'embêtent pas. Voilà un groupe américain qui a énormément de succès outre-Atlantique. C'est vraiment un groupe qui truste les premières places des Billboard et de tous les classements, toujours mené par le chanteur Brent Smith, que je trouve vraiment intéressant. Il a une voix vraiment superbe. Voilà, c'est toujours un peu la même, c'est les quatre mêmes musiciens hein, depuis le début. À noter que Eric Bass, qui porte bien son nom parce qu'il est bassiste, est aussi producteur du disque. Voilà, ils font ça tous ensemble, ils font ça entre eux. Voilà, alors l'album, je vous l'ai déjà présenté, il est très très long, il fait 18 morceaux. Alors tout ça c'est très très calibré hein, très très calibré. Les morceaux c'est entre 3:30 et 4 minutes, c'est vraiment pour passer à la radio, donc c'est ce qu'on fait là actuellement. Et il est très long. Ça aurait mérité peut-être de supprimer deux trois morceaux hein, pour raccourcir le propos, mais ça reste un excellent album de Shine Down hein, très honnêtement. Moi j'avais été peu convaincu par le Planet Zero, celui de 2022, le disque là qui était très très ambitieux mais qui partait un peu dans tous les sens, c'était compliqué. Là, 18 morceaux, ok, mais il y a vraiment des gros gros tubes, quoi. Il y a gros changements. Et ben, ils font plein de choses différentes. Il y a des trucs un peu balades, hein, c'est sûr. Ben voilà, parce qu'il faut vendre. Mais il y a des trucs aussi beaucoup plus énergiques. Il y a plein d'émotions différentes. Et franchement, il est très très bon, voilà. Donc à noter qu'ils seront en concert. Ils reviennent en Europe enfin après plusieurs années d'absence. Grosse tournée européenne à la rentrée. Il n'y aura qu'une seule date en France. Ce sera le 31 octobre du côté du Zénith de Paris. Voilà, le Shine Down, donc il s'appelle 8. Ah, parce que c'est le 8e.
0: Ah oui, pas pour la haine.
1: Non, c'est pas 8, c'est 8. Avec un 8.
0: Ouais, j'ai bien compris le 8.
1: Et puis ils ont mis un 8 au milieu aussi, peut-être dans le titre pour aider. Ouais. Parce que des fois c'est compliqué, on sait jamais. Ouais. Voilà, putain, c'est quand même terrifiant. On aurait pu leur proposer des titres, hein, moi je ne sais pas. Le morceau de ce soir, un morceau plutôt calme, s'appelle Wide Open.

0: Shine Down, le groupe américain avec cet album 8, le morceau The Wide Open, vous avez compris, hein, vraiment le single, le tube, voilà, c'est fait pour passer en radio, ça a énormément de succès en Amérique, un peu moins chez nous, il faut quand même le souligner, hein, en Europe ça passe peut-être un peu moins, il y a beaucoup de groupes comme ça, hein, mais voilà, bon, excellent disque de Shine Down.
1: Bon, on reste exactement dans le même style.
0: Ah ouais?
1: Ouais, avec un groupe américain qui passe en radio, qui fait des tubes.
0: Ah mais c'est des filles.
1: Là, c'est une. La seule différence, c'est que effectivement, le chanteur est une chanteuse, Taylor Momsen, et donc on va parler de The Pretty Reckless, alors qu'il n'y a pas le même nombre de tubes quand même que Shine Down, mais qui a quand même 9 singles numéro 1 ces dernières années aux États-Unis d'Amérique, ce qui en fait le record des groupes de rock à chanteuse, ce qui est déjà pas mal. Donc voilà, alors c'est comme pour toi, des morceaux calibrés. Alors, c'est un peu moins calibré que Shine Down, dans le sens où il y a des morceaux très courts, des fois, parce qu'il y a une intro et une outro, et puis il y a des morceaux acoustiques, en fait, dans cet album. C'est pas qu'un album guitare, basse, batterie à fond, et on fait des riffs et des tubes, toi, des trucs qui accrochent. Non, il y a un petit côté intimiste avec des morceaux acoustiques que je diffuse pas dans l'émission, parce que on a besoin de guitare avec de la disto, sinon ça marche pas. Mais c'est une des particularités de cet album de Pretty Reckless, c'est d'être ouvert sur pas mal de choses. Voilà. L'album s'appelle Dear God et ce soir, nous allons écouter About You, The Pretty Reckless.

0: Elle était un petit peu énervée.
1: Qu'est-ce qui s'est passé?
0: Je sais pas, elle était un peu énervée. Donc, Pretty Reckless, extrait du cinquième album du groupe Dear God, on a écouté About You. Donc voilà, très efficace, entre classique hein, pour un groupe de entre métal et rock alternatif américain. On pense à Alice Storm, il y a des groupes comme ça. Il y a une tradition très américaine de ce genre-là et qui fonctionne très bien. D'ailleurs.
2: Merci au grand Timonier. Continuons, c'est mon tour. Alors, pas une nouveauté, oui, enfin...
0: Comment ça ?
2: Non, oui, c'est pas une nouveauté, mais je le revendique haut et fier. Un album sorti en 2022 du côté de AFM Records et ça fait partie, c'est un groupe qu'on m'a conseillé, alors c'est en discutant avec Julien, je l'embrasse d'ailleurs, Julien le pépère, qui m'a dit « mais t'es fan d'Evergrey ?» Ah oui, tu m'étonnes. Ah ben tiens, essaye ce groupe, ça devrait te plaire. Un groupe canadien donc, qui s'appelle Borealis, dont je n'avais jamais entendu parler, bien entendu, avant cette discussion avec le petit Julien. Voilà, un groupe canadien donc formé dans l'Ontario au début des années 2000, qui a sorti déjà 6 albums du côté de AFM Records. Et le dernier, c'est donc celui-ci, il s'appelle Illusions, sorti en 2022. C'est du métal, hyper mélodique, très power prog, effectivement à la Evergrey. Ça fait beaucoup penser à Evergrey. Et forcément, c'est tout simplement génial. C'est tout simplement génial. Alors, il y a quand même un lien entre Evergrey et ce groupe, Borealis. C'est le producteur qui s'appelle Vikram Shankar, qui est l'acolyte de Thomas Englund, notamment dans le Thomas Englund, le chanteur d'Evergrey, qui a un projet parallèle qui s'appelle Silent Skies. Et il travaille beaucoup avec ce musicien, producteur Vikram Shankar, et qui est beaucoup intervenu, notamment sur le dernier disque d'Evergrey, qui est juste fabuleux. Voilà. Donc, c'est le lien qu'il y a entre Evergrey et Borealis, et on reconnaît un petit peu, notamment au niveau des instruments, de l'orchestration, on reconnaît vraiment le travail du personnage. Voilà, donc excellent disque. Alors, vous pouvez le trouver relativement facilement. Hein, c'était distribué à l'époque chez AFM Records. Ouais. Donc, c'est trouvable, c'est pas le label obscur. Voilà. Moi, je l'ai trouvé en 3 jours. Donc, c'est bon, c'est jouable. Donc, extrait pour vous faire découvrir, comme Julien m'a fait découvrir, extrait de ce Illusions de Borealis, le groupe canadien. Ça s'appelle Ashes Turn to Rain.

0: Ah, c'est pas bon ça. Borealis, le groupe canadien, sixième album Illusions, donc sorti en 2022 du côté de AFM Records. Le morceau c'était Ashes Turn to Rain. Voilà, donc on remercie Julien chaudement, enfin moi en tout cas, pour avoir découvert cet excellent groupe. Bon, qui est pas super connu non plus, hein, voilà.
1: On peut le dire.
0: Ouais, on va le dire comme ça.
1: Ouais. Moi je vais enchaîner avec un truc qui est beaucoup moins métal et pour le coup beaucoup plus connu.
0: Ah. Ouais, c'est facile.
1: Oui, peut-être plus connu, a priori c'est facile. On va aller faire un peu de punk rock, tu vois, et un retour du côté de Social Distortion.
0: Ah, il est content.
1: Donc voilà, groupe qui a du succès parmi tous les fans de musique qui se rapprochent de près ou de loin à du rock, hein, on peut quand même le dire. Et ils ont joué encore, je crois, au Hellfest. Nous, on les avait vus au Hellfest déjà, avec un beau succès sur la scène punk, bien évidemment. Donc Social Distortion, ils ont sorti un huitième album. Alors c'est pas beaucoup parce qu'en fait ils sont là depuis 78 quand même. Mais bon, ils sortent des albums de temps en temps. J'allais dire ils. C'est un groupe, mais c'est un groupe avec un leader, Mike Ness, qui est le seul historique du groupe. Et c'est donc son groupe à lui quelque part quand même. Les Social Distortion, donc 8 albums. Ils sont tous bien. C'est ça qui est pas mal. Voilà. Tu sais pas quel album
0: choisir quand tu veux en écouter un.
1: Voilà. Tu prends au hasard. Et t'as un bon disque. Comme c'est le cas de ce Born to Kill. Et on écoute ce soir le morceau qui s'appelle Don't Keep Me Hanging On, Social Distortion.

0: Voilà, petit intermède un peu cool avec les Social Distortion et leur huitième et dernier album Born to Kill.
1: Merci au grand timonier. 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Il s'agit de l'avant-dernière de Noise Pollution pour cette saison. Alors, si j'ai bien compté sur mes petits doigts boudinés, il s'agit de la 17e saison au grand timonier.
0: C'est tout à fait juste.
1: Oui, voilà. Donc, on s'arrêtera sur la 670e la semaine prochaine. On reviendra au mois de septembre. On continue avec une nouveauté. Le dernier album des Moonspell. Le groupe portugais a sorti son 13e album le 3 juillet. Chez Napalm Records. Ça s'appelle Far From God, loin de Dieu, oui, en effet. En effet, voilà. Moonspell est de retour vers son essence même, c'est-à-dire du gothique metal, plutôt sombre, romantique, assez théâtral, assez grand. Théâtral, oui, je pense que c'est le meilleur mot. Voilà, après, une espèce de. Tentative de rater, exactement, en 2021, Hermitage, une espèce de rock alternatif totalement dispensable.
0: Totalement c'est... pourri.
1: Ah ouais, tu t'en souviens toi aussi.
0: Non
1: hein,
0: mais,
1: putain, c'était terrifiant. Ce disque, j'avais le plus grand mal à le vendre, enfin à le promouvoir, très clairement, j'avais passé deux morceaux, je crois, et c'était, voilà, je ne l'ai jamais réécouté depuis. Il est dans la collection, mais bon, il ne sort pas souvent celui-ci, très clairement. Donc là, ça fait plaisir de retrouver Moonspell à ce niveau-là, enfin en tout cas, retour à ses propres racines. Alors même si au début, c'était plutôt black metal, black death mélodique, on se souvient notamment de Wolfhart. Les Religious, qui sont les albums du milieu des années 90 chez Century Media, qui ont tout de suite marqué le sommet commercial de Moonspell. Depuis, bon voilà, ils continuent. Ce Far From God, voilà, est très très gothique metal. On retrouve la voix particulièrement envoûtante du chanteur Fernando Ribeiro, des leaders du groupe. Voilà, et ça joue pour beaucoup. Pour ce soir, je vous propose donc un extrait de Far From God, ça s'appelle The Great Wolf in the Sky. On retrouve la figure du loup qui est omniprésente.

0: présente hein, chez Moonspell. Et le morceau est intéressant puisque...
1: Il y a des loups au Portugal ?
0: Peut-être avant, au Moyen-Âge peut-être. Ouais. Mais tu sais, Wolfhard, par exemple, premier disque, tu vois, c'est un loup sur la pochette.
1: C'est Wolf, c'est cohérent. Ouais.
0: C'est cohérent, The Great Wolf in the Sky. Et donc, Fernando Ribeiro explique qu'il a écrit les paroles pour raconter l'histoire de la meute de Moonspell, donc la meute de loups. Il raconte l'histoire du groupe avec les musiciens qui viennent, qui partent, tout ça. Voilà, c'est une métaphore, en fait, de l'existence du groupe.
1: D'accord.
0: Je trouve ça pas mal, c'est beau. J'ai pleuré. The Great Wolf in the Sky. Voilà. Les Moonspell, extrait de ce Far From God.

0: Et Moonspell, extrait de ce 13e disque Far From God, le morceau c'était The Great Wolf in the Sky. Voilà, les Portugais de retour dans un bon gothic metal comme ils savaient le faire il y a quelques années.
1: Eh bien, nous allons retourner du côté des grands anciens, car il reste quelques grands anciens.
0: Oui, dont Moonspell fait partie.
1: Non, Moonspell, c'est un petit ancien.
0: Ah,
1: ils sont arrivés dans les années 90, Moonspell.
0: Oui, c'est ça, exact, tout à fait.
1: Moi, je te parle d'un groupe qui est arrivé dans les années 60, quoi.
0: Ah oui, c'est du très très grand ancien, oui, ok.
1: Très grand, toi, du très ancien.
0: Ah ouais, ouais, vraiment là. Oui,
1: quasi liquide, tu vois.
0: Putain.
1: Voilà. Les verts ont déjà attaqué les morceaux, quoi.
0: Oh putain.
1: Ouais. Donc, on revient sur le Deep Purple, là, qui s'appelle toujours Splat, que je trouve vraiment pas mal, hein, à écouter. Il est vraiment très agréable. Voilà. Je pense que dans 6 mois, je l'aurais oublié, mais il est comme ça, là. En l'écoutant, c'est vraiment très très bien. La prod est super, le chanteur est super, c'est incroyable. Hein, il est super bon quand il chante en studio. Mais voilà, donc j'aime plutôt bien ce disque, même si je pense qu'effectivement, c'est difficile pour un groupe comme ça de faire des albums qui resteront dans notre mémoire musicale aussi longtemps que certains albums qui font référence. Voilà, comme Machine Head ou des choses comme ça.
0: C'est des trucs cultes, quoi.
1: Voilà. C'est leur 24e, c'est quand même plutôt pas mal. Alors, morceau que je passe, c'est un morceau qui s'appelle, c'est assez drôle l'histoire du titre, parce qu'il s'appelle Jessica's Bra. Donc ça veut dire le soutien-gorge de Jessica.
0: Exact.
1: Depuis quand Deep Purple, ils parlent de soutien-gorge de meuf, quoi.
0: C'est vrai, c'est
1: bizarre, pas trop
0: ça.
1: Leur truc, quoi. Et en fait, c'est une faute de frappe qu'ils ont gardée dans le titre parce que ça les fait rire. Et ils en parlent au début du morceau, d'ailleurs. Parce qu'en fait, au départ, le morceau s'appelait Jessica's Bar. Et c'est un morceau autour des pubs typiques de l'Angleterre. Et en fait, à un moment, il y a quelqu'un qui s'est trompé en écrivant. Ils l'ont gardé très longtemps. Quand ils se sont rendus compte, c'était pas trop tard. Mais ils se sont dit, non, mais on va le garder, c'est drôle. Et ils ont changé.
0: Voilà. Un peu les paroles pour expliquer, quoi.
1: Voilà, donc c'est marrant. Donc on va écouter ce Jessica's Bra qui parle donc non pas de soutien-gorge, mais de pub anglais.

0: Voilà, donc le nouveau Deep Purple, un album sans aspérité, des morceaux de 3-4 minutes, mais c'est quand même encore très bien fait. Ça s'écoute vraiment très agréablement. Comme quoi, ils ont encore de la ressource, les papis de Deep Purple. Donc c'est Splat, le nom de cet album. Alors Papy, il y a les nouveaux, hein. Simon McBride, il a que la cinquantaine, hein. C'est un gamin, hein, par rapport aux autres. Et Don Airey est un petit peu plus vieux, mais c'est le clavier qui est arrivé en 2002. Bon, ça fait quand même déjà 24 ans.
1: Mine de rien.
0: Deep Purple, hein, c'est le Mark 9, c'est-à-dire la 9e itération du groupe né en 1968. Je sais, il faut que je lance un jingle.
1: Ah purée, mais il se fait avoir à chaque fois.
0: Ouais, mais je l'ai.

0: Hey, support your local team, la rubrique hebdomadaire dédiée à la scène locale, 20h54, c'est le milieu de l'émission Noise Pollution. Et Noise Pollution, comme chaque vendredi, c'est sur Radio Canu, 102.2 FM, sur Lyon, donc la scène régionale, vous avez compris, c'est la scène lyonnaise et les alentours. Le royaume Auvergne-Rhône-Alpes, en gros. Voilà, cette semaine, on reste du côté de Lyon pour vous présenter un groupe qui s'appelle LORE, L-O-R-E, LORE en quatre lettres. Voilà, avec notamment un premier EP qui était sorti en 2024 qui s'appelle Those Three Little Walls, un album, un mini-album disponible directement sur Bandcamp. On est dans... LORE évolue dans un style mélodique hardcore, je dirais, voilà. Et ils sont dans l'actualité, alors bah, ils ont tourné il n'y a pas si longtemps que ça, c'était au fin du mois d'avril du côté du Rockanit. Ils sont surtout à l'affiche du fameux Bridge to Hell Festival. Vous savez, ce festival qui se tient au mois de septembre du côté... Comment ça, t'es pas au courant?
1: Le Bridge to Hell.
0: Le pont. Bridge to Hell pour aller en
1: enfer.
0: Oh, putain, il est bilingue, le garçon.
1: Ouais.
0: Le Bridge to Hell.
1: Moi, je connaissais le Highway to Hell.
0: Eh ben non,
1: mais
0: là,
1: il y a le Bridge to Hell.
0: Exactement, mais c'est un festival dont on nous parle depuis longtemps au Grand Timonier, qui se tient le deuxième week-end de septembre, 11-12 septembre, du côté de Cray. Dans la Drôme.
1: Ah oui, Cray.
0: Cray. Ah oui. Voir Cray mourir, tout ça, non?
1: Je connaissais pas cette expression avec Cray, ouais. Déjà, tu meurs avant d'arriver à Cray. Hein.
0: En vélo, c'est dur, surtout par ces températures. Donc, les têtes d'affiche, on va quand même les présenter. Vas-y. Ace Brecher, le groupe allemand.
1: Ouais.
0: Tiens, tu les as vus au Hellfest, tu vois bien.
1: Ouais, je vois, de toute façon, je vois bien ce que c'est.
0: Caliban, Rotting Christ, Versatile. Ouais, ça tape un petit peu quand même.
1: Ouais, voilà. Ça tape, ouais.
0: Ça tape. Et il y a quelques groupes locaux, notamment LORE, voilà, que j'ai découvert par ce biais-là. Voilà, donc, bon, ils seront dans ce qu'on appelle les scènes gratuites. Apparemment, il y a des petits groupes qui jouent en dehors du fest, auxquels on peut assister de façon gratuite. Voilà, donc c'est l'occasion pour nous de faire un petit coup de projecteur sur ce groupe-là, avec notamment un extrait du EP pour vous donner une idée un petit peu de ce que c'est. Le morceau, c'est To the Depth.

0: Les Lyonnais de l'Or, extrait donc de ce EP Those Three Little Words, disponible sur Bandcamp notamment, voilà, sorti en 2024, et donc à découvrir du côté du Bridge to Hell pendant le festival le 11 et 12 septembre. Comme d'habitude, après la rubrique support sur Local Team, quelques annonces de concerts, avec notamment un concert qui a été annoncé cette semaine, que je n'avais pas vu, le 20 novembre 2026, du côté de la Belle Électrique à Grenoble. Un petit peu de hardcore, oui, un petit peu de hardcore, puisque Terror, les Américains, seront donc en concert ce jour-là, voilà, le 20 novembre, à noter sur toutes vos tablettes. Sinon, sur les concerts à venir, moi j'ai noté le fameux Volcanic Fest, du côté de Andrézieux-Boutéon.
1: Ça rigole pas.
0: Non mais...
1: C'est dans le 4-2.
0: Exact. Je note quand même, après le Bridge to Hell, le Volcanic Fest, les fests se multiplient partout, quoi. Hein. Ouais. Alors, je ne sais pas s'ils ont tous du monde, du succès.
1: Hein.
0: J'espère qu'on croise les doigts. Mais en tout cas, oui, ça fait plaisir, quand même, la multiplication de tous ces événements. Donc là, Andrézieux-Boutéon, ça se passe du 24 au 26 juillet, donc il y a trois jours. Les têtes d'affiche, Black Bomb A, Clone, Sans Dragon, Face in Agony, Mago Young, etc. Une affiche très française, franco-française.
1: Oui, puis avec
0: des groupes de qualité.
1: Ouais, c'est ça, avec du lourd.
0: Avec du lourd, hein, ouais. Claude notamment, ça, bah, le samedi soir, c'est pourquoi pas, quoi.
1: C'est pas mal.
0: Le 29 juillet, un concert que j'avais annoncé, mais le grand timonier la semaine dernière m'a gentiment dit, mais t'as oublié d'annoncer ça, putain, c'est vrai, j'étais pas bon, je l'avais pas mis à jour.
1: Tu l'avais pas mis à jour, quoi.
0: Mais je l'avais annoncé, mais j'avais oublié. Comment je pourrais oublier une date pareille?
1: Voilà, surtout que tu vas y aller.
0: Mais toi aussi, d'ailleurs.
1: Non.
0: Je crois que t'étais très impatient d'y aller.
1: Ta piscine.
0: Ah putain, le 29 juillet, du côté du Rock and Eat, les fameux Sanguisugabog.
1: Alors, Sanguisugabog, non seulement c'est difficile à prononcer, mais quand tu vois le logo, en fait, c'est illisible.
0: C'est illisible. Ah ouais, complet, mais je crois que c'est vraiment la caricature du truc. Enfin, ils ont fait exprès. Et puis, je vais avouer quelque chose.
1: Ah, à vous.
0: Donc c'est difficile à lire, c'est difficile à prononcer, et je crois que c'est difficile à écouter. Pour beaucoup de gens, en fait. Mais il y a un côté hyper intéressant, honnêtement. Hein, voilà. Si vous êtes curieux, ouais, si vous ne faites rien le 29 juillet, n'hésitez pas, on se retrouve là-bas. Le 31 juillet, du 31 juillet au 2 août, pardon, le fameux Silac Open Air, autre festival. Alors celui-ci est plus établi, hein, ça fait quand même quelques années qu'il est là, avec une affiche vraiment, là par contre,
1: grosse affiche.
0: Énorme affiche. Black Label Society, Slow Moza, Ivan Shulburn, Amorphis, Biohazard, Odeno Gan, Madball, enfin...
1: Ça part dans tous les sens, mais il y en a pour tous les goûts.
0: Ouais, c'est que du très très lourd, voilà. Du côté de Saint-Maurice de Gourdan. Et puis je m'arrêterai, juste une petite sucrerie pour moi, pour me faire plaisir, je m'arrêterai à la date du 4 septembre, puisque nous avons donc à l'Empereurage de Grenoble la doublette Allegaon Gorod, avec un album de Gorod qui va sortir.
1: Ouais, ouais.
0: Exactement, ça c'est bien le 4 septembre, ça va être bien.
1: D'accord.
0: Ça, c'est bien.
1: Bon, tu seras rentré. Ah, ben...
0: Oh putain! Oh t'as raison! Est-ce que je serai rentré? Oh merde! Oh putain, j'ai un doute énorme!
1: Et voilà, le doute.
0: Oh putain! Ah, c'est pas bon ça.
1: Tu es habité par le doute.
0: Oh merde.
1: Ah, ouais.
0: Oh putain, le 4 septembre, est-ce que je suis rentré? Oh putain, il faut que je... Oh merde. Oh putain.
1: C'est le drame. Et ça y est,
0: je viens de réaliser.
1: Il va annuler ses vacances. Bref, ouais,
0: oh,
1: ça mérite l'annulation des vacances.
0: Ah putain, ouais. le coup de calgon là.
1: Bon.
0: Oh merde.
1: Allez. Il est 21h03, donc on est pile au milieu de l'émission.
0: J'en ai peur.
1: 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Nous poursuivons avec un vieux groupe aussi, né dans les années 70, enfin 79.
0: Bah, non, qu'est-ce qui t'arrive? Tu fais dans la gérontologie, non,
1: bah, c'est des groupes que j'écoutais quand j'étais jeune aussi. Comme je suis vieux, ça, c'est normal. Mais après, je fais un groupe jeune. Après.
0: Ah,
1: ouais, bah, inaudible, mais jeune. Donc là, c'est Savatage, parce qu'il faut prononcer Savatage, il paraît. Donc Savatage qui nous revient, non pas avec un nouvel album, mais ça parce que tous les fans de Savatage attendent un nouvel album depuis des millions d'années. Et on parle de millions d'années, hein. C'est pas un chiffre jeté au hasard comme ça, non. Donc là, c'est l'édition de ce qu'ils annoncent pendant qu'ils jouent le concert. À un moment, on enregistre notre premier album live. Et c'était donc en 1990 et on l'avait jamais eu, cet album live. Il est là, entre nos mains. Il s'appelle Madness Reigns from the Gutter. Et enfin, on a ce double album. De cette tournée qui avait l'air très très bien en 1990 de Savatage, tournée juste après l'album Gutter Ballet, c'est-à-dire le début du changement de style de Savatage quand le groupe met un côté progressif et plus mélodique dans sa musique. Les quatre premiers disques étant vraiment du pur heavy metal. Le cinquième, voilà, s'ouvre un petit peu. Et donc, c'est une tournée qui fait le bilan des quatre premiers disques, quand même. Quelques extraits du cinquième aussi. Voilà. Et on retrouve notamment un morceau que j'adore qui s'appelle 24 Hours Ago, qui est extrait de l'album le plus mauvais de Savatage. Un album qui est nul, qui s'appelle Fight for the Rock. Mais il y a quand même.
0: Il y a ce morceau.
1: Ce morceau qui est vraiment très très bien et qu'on va écouter donc dans la version live. Le groupe américain Savatage. 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

0: Donc voilà les Savatages, extraits de ce Madness Reigns from the Gutter, donc l'album live enregistré en 1990 à Hollywood que le groupe vient de sortir aujourd'hui. Le groupe est en tournée européenne et on a quand même beaucoup espoir qu'ils enregistrent un nouveau disque pour peut-être l'année prochaine, mais bon, voilà. Après,
1: c'est la course. Est-ce que c'est King Diamond, Merci Full Fate, qui va sortir son disque en premier?
0: Tool, on ne sait jamais.
1: Ah, Tool, ah oui, tiens. Ah, oui.
0: Ça fait longtemps qu'on n'a pas eu de Tool.
1: Ah non, ça doit faire 5 ans, pas plus.
0: Tu crois?
1: System of a Down.
0: Ouais, mais System of a Down, ils ne feront jamais de disque.
1: Ah ouais, ils l'ont dit, non, je ne sais pas. J'ai pas la
0: Ils ne se parlent pas, ils vont juste.
1: Ils se parlent par avocat, quoi. Ouais, c'est ça. Ouais, bah, c'est beau, bravo. Ah, bah, ça, c'est le rock'n'roll. On continue ou bien?
0: Ouais, on peut.
1: On continue. Avec une nouveauté, ça y est, j'en ai une moi. Devil Driver, le retour des Américains de Devil Driver, la bande de Death Fafara. Et de retour avec ce nouveau disque, Strike and Kill. Bon, alors tout un programme, hein.
0: C'est
1: hein.
0: Fin.
1: Ouais, c'est très très fin. Alors, Devil Driver, c'est le groupe de Death Fafara qu'il a créé à la suite, à la fin du groupe Cold Chamber. On est au début des années 2000. Et je vais être très honnête, Devil Driver, au début, les tout premiers disques, jusqu'à, je dirais, Pray for Villains, c'est un groupe absolument incroyable qui sort tube sur tube. Vraiment, il y a des trucs phénoménaux dans Devil Driver. Et après, ça part un petit peu en quenouille. Pour moi, hein, uniquement pour moi. Après, y a peut-être des fans, etc. Peut-être que je vous choque en disant ça. Hein. Mais le début de carrière de Devil Driver est juste phénoménal. Après, ça commence à s'essouffler. Et ce nouveau disque qui vient de sortir, donc la semaine dernière, c'est un petit peu tout ce que je reproche maintenant à Devil Driver. C'est-à-dire que c'est à fond les ballons, tout le temps. C'est hyper agressif, hyper violent. Toujours dans ce style qu'on appelle groove metal à l'américaine. C'est un mélange de thrash, death mélodique, un peu metalcore. Ça va à fond les canons. Et je trouve que c'est un disque qui ne prend pas du tout de respiration. C'est vraiment tout in your face du début à la fin. Ça manque de variété, très honnêtement. Quoi. Moi, je m'ennuie un petit peu dans des... Je dois vieillir aussi.
0: Ouais, c'est peut-être ça.
1: Il y a moins de trucs très évidents, moins de trucs très marquants comme il y avait sur les premiers disques. Donc je suis un petit peu déçu par ce Devil Driver. Bon. Alors il faut savoir que Death Fafara, donc leader incontesté, chanteur de Devil Driver, a eu beaucoup, beaucoup de mal à se remettre d'un Covid long. Ça a été très compliqué. Ils n'ont pas tourné pendant longtemps. Je pense qu'il a un côté un petit peu aigri aussi. Alors je ne sais pas, est-ce qu'il règle ses comptes via ce disque? Je ne sais pas. Bon, bref, je vous laisse découvrir Devil Driver. Moi, je suis un peu mi-fig, hein. Honnêtement. Je sais pas quoi en penser. Bon, je ne vais pas te demander ton avis.
0: Je peux te le donner. Je déteste.
1: Toi, du début à la fin, tu détestes Devil Driver. Oui, c'est pas du tout ta cam.
0: J'ai pas essayé d'écouter.
1: Ouais, parce que c'est clair.
0: Je sais que j'aime pas. Oui,
1: mais bien sûr, parce qu'il y a plein de mélodies, plein de guitares, plein de solos, comme tu les aimes. C'est tout le contraire. Ouais. C'est tout le contraire. Bon, allez, je vous laisse.
0: Il n'y a pas de solo de guitare dans ce groupe.
1: Non, du tout. Non, ça va à fond les ballons. Devil Driver, extrait de ce Strike and Kill. Donc, attaquer et tuer. Vous voyez l'esprit, hein. C'est un peu, ça résume la musique, hein, très honnêtement. Le morceau, ça s'appelle Head for the Fall.

0: c'est, vous pouvez respirer, c'est bon. Devil Driver, extrait de ce Strike and Kill. He did for the fall. Voilà. Hyper agressif quand même.
1: Ouais, puis dans la Loudness War, la bataille de Loudness, ils sont champions du monde quasiment. Hein.
0: Ça,
1: c'est compressé de chez compressé.
0: Ouais.
1: C'est. Son moderne.
0: Son moderne, très très agressif. C'est dommage encore une fois, hein, parce que les quatre premiers disques de ce groupe étaient juste phénoménaux. Là, c'est.
1: Accroche-moi.
0: Bah ouais, je sais pas. Peut-être un son plus. Plus analogique, ça l'aurait fait, je sais pas. Parce que là, ça, bah, putain, tu disais t'en gagnes des instruments. Bon, enfin, bref.
1: Et la batterie, elle sonne bizarrement.
0: Ouais, ce morceau. Elle sonne mécanique, ouais. Elle sonne. Ouais, il y a un drôle de son. Bref. Je vous en repasse la semaine prochaine.
1: Ah oui, t'as le droit.
0: Ah, merci.
1: Alors, moi, j'ai passé un groupe. Comment dirais-je ? C'est, ça arrive une fois par an, comme ça, qu'on a un album qui faut plusieurs mois pour entrer dedans.
0: Ah, et tu l'as reçu quand ?
1: Alors, je l'écoute depuis à peu près 2 ou 3 mois.
0: Ah, donc t'es rentré dedans, ça y est.
1: Et j'ai eu du mal à rentrer dedans, et ça y est, je suis rentré dedans. Donc, du coup, je l'ai commandé et je l'ai reçu en support physique, en CD. Le groupe s'appelle Cryptic Shift. C'est leur 2e album. L'album fait 79 minutes.
0: Ouh, c'est possible, ça ?
1: Oui, 78-58, très exactement. Ouh. Pour 5 morceaux.
0: Ouais. Alors tu vas nous passer le morceau le plus court, j'espère.
1: Oui, tout à fait. Ah. Avec 2 morceaux qui fait 9 minutes.
0: C'est
1: oui,
0: celui-là.
1: Il y en a 2. Donc le genre. Alors c'est bon.
0: C'est compliqué.
1: Ouais. Alors si ça peut faire penser. Tu te rappelles à Vector?
0: Ah oui, très bien.
1: Donc
0: groupe
1: de techno trash, de trash
0: canadien,
1: technique.
0: C'est génial.
1: Bah, c'est un peu un mélange de Vector, de Blow d'incantation dans la forme récente, de cynique, et puis avec un petit côté Voivode, parce qu'il y a des passages qui sont un peu dissonants à la Voivode, toi.
0: En fait, c'est un beat-up, ton
1: grosso modo, c'est ça fait passer du coup Prothèse de héros pour de la musique d'opérette, quoi, tu vois.
0: Oula, mais mais tu le vends.
1: Alors,
0: compliqué,
1: en fait,
0: là.
1: C'est ultra, ultra difficile d'accès. On peut se poser la question, quand un groupe sort un disque comme ça, est-ce que c'est pour montrer jusqu'où on peut aller ? Toi, c'est un peu des jusqu'au boutiste du truc technique barré, c'est ultra violent, il y a des passages un petit peu jazz, même free jazz en fait, pas jazz mélodique, free jazz quoi. Donc ça va très loin, et donc est-ce que c'est artificiel ou est-ce qu'il y a un vrai truc et que ça fonctionne ? Alors, pour 99% des auditeurs et des auditrices, ça marche pas, parce que c'est vraiment ultra difficile d'accès. Par contre, quand on a la clé, qu'on y arrive, et là, ça devient le bonheur, tu vois.
0: Mais toi, tu viens juste de trouver la clé pour le bonheur.
1: Ouais, je l'ai écouté plein de fois ces derniers mois. Et
0: tu t'infliges un truc, quoi.
1: J'aime bien, et qu'au bout. Et puis, il y a des moments où je décroche, quoi. Parce que 79 minutes comme ça, de plans qui partent dans tous les sens, c'est pas évident. Toi, le chant est pas mélodique, c'est presque death metal. D'ailleurs, il y a des parties death metal dans le chant, donc c'est super difficile. Bon, bref, c'est un disque monstrueusement technique, monstrueusement inaccessible. À vous de voir si ça vaut le coup ou pas de se plonger dedans. Moi, j'ai répondu à la question par oui maintenant.
0: Oui, mais au bout de 3 mois, tu nous as dit.
1: Oui, hein. J'ai mis un petit peu de temps. Il faut laisser le temps au temps, tu sais, disait un chanteur célèbre. Donc bref, je vous propose un petit morceau de 9 minutes. Hyperspace Topographie, un titre qu'on aurait pu trouver chez Voivode. Hein.
0: C'est pas faux. Voilà.
1: L'album s'appelle Overspace and Supertime et c'est Cryptic Shift, le nom de ce groupe. Attention, ça va faire mal.

0: Voilà, un morceau court et quasi accessible hein, pour ce groupe hors norme, Cryptic Shift, donc qui lorne, hein, qui mélange. Et moi, je trouve que le groupe qui est le plus, qu'on ressent le plus en influence, c'est Voivod dans la manière de jouer des choses dissonantes, ce qui est plutôt rare dans notre musique, notamment certaines parties rythmiques ou en solo. On a eu droit à un petit solo dissonant à un moment. Mais bon, voilà, il y a du Vector dedans, il y a du Cynic, ça mélange un peu tout ce qui existe. Là, on a été sur un chant très death metal, il y a des morceaux où c'est un peu plus calme, mais voilà, c'est une musique ultra complexe, ultra pas facile d'accès, mais là, sur ce morceau, par exemple, les trois premières minutes, c'est assez facile hein, de rentrer dedans, de suivre le rythme. C'est pas décousu systématiquement. Enfin, voilà. Moi, j'aime beaucoup ce disque. Hein. Il s'appelle Overspace and Supertime. Le groupe, c'est donc Cryptic Shift.
1: Merci au Grand Timonier. Je continue la programmation de ce Noise Pollution, numéro 669 aujourd'hui. Retour sur l'album de Misanthrope que je vous ai présenté la semaine dernière. Album sorti le 29 mai du côté de Holy Records. Très dixième disque, hein, dixième album studio pour les Misanthropes. Ça s'appelle Embrasement. Voilà, alors Misanthrope, est-ce que je dois encore les présenter? C'est un des monuments de la musique extrême française, hein, faut quand même le dire. Mené par Philippe Courtois de l'Argilière, son Altesse. Sérénissime. Voilà, leader aussi, enfin chef du label Holy Records.
0: Oui.
1: Et puis leader du groupe, oui. Enfin, c'est le dictateur éclairé de Misanthrope. Musique extrême, moi je suis très, très, très, très fan. Musique avec des paroles entièrement chantées en français, à l'instar d'un AEDX. Hein, typiquement, c'est un groupe qui rend hommage aux grandes figures du passé de l'histoire de France, hein, très clairement. Et c'est le cas pour le morceau de ce soir que je vous ai choisi, qui s'appelle Édificateur de l'Anjou, extrait de ce Embrasement, puisque ce morceau parle du faucon noir de l'Anjou. C'est un chevalier, un seigneur de l'an 1000, voilà, qui a longtemps guerroyé à cette époque-là en Moyenne, avec notamment le comte de Blois, voilà, qui est parti 4 fois en croisade, voilà, et qui est connu pour avoir construit de moult fortifications et abbayes du côté de l'Anjou. Voilà. Donc, Misanthrope a fait un morceau sur lui,
0: ouais,
1: tout simplement.
0: Ouais.
1: Quoi ?
0: Bah rien. Je trouve que quand on fait des morceaux historiques, ouais, tout le monde prend les mêmes périodes.
1: C'est vrai, le Moyen-Âge.
0: Ouais. Et qu'est-ce qui s'est passé avant, par exemple? Nous, ici, c'est les Burgondes qui étaient là.
1: D'accord.
0: Mais personne n'a jamais fait des morceaux sur les Burgondes.
1: J'en sais rien, moi, Edix, ils ont fait ça?
0: Non. Ouais. Mais non, mais personne ne fait les morceaux sur les Burgondes.
1: Ouais, je sais pas.
0: Alors, les Celtes, il y en a.
1: Ouais,
0: il y a des morceaux
1: vrai.
0: Sur les Celtes, ouais. Mais ils n'étaient pas ici, c'était un peu plus haut. Ils sont descendus un peu ici aussi.
1: Là, ils parlent de l'Anjou parce que bon, c'est vrai que
0: ils sont de là-bas.
1: Oui, il y a trois musiciens qui vivent à Angers. Donc ça, bon, je pense que c'est une figure locale.
0: Non, mais remarque pas par rapport à Misanthrope, mais je trouve que c'est voilà, il y a des parties de l'histoire que les groupes de métal ne s'approprient pas.
1: Ah, quoique, je sais pas, moi, je pense à Xdo qui parle de l'Empire romain, typiquement. Ça, c'est un truc.
0: Oui, mais ça, c'est pas non plus le plus original du monde, mais c'est intéressant quand même.
1: C'est plus intéressant.
0: Oui.
1: Hein, tu vois, bon, là c'est vrai, le Moyen-Âge, bon, les croisades, tout ça, c'est sympa.
0: Ça saignait, ça coulait.
1: Ouais, c'était de la diplomatie à coups d'épées bâtardes. Moi je trouve que c'était sympa, quoi. Ouais. Ils savaient se marrer à l'époque. Allez, Misanthrope, extrait de son Embrasement, donc Édificateur de l'Anjou.

0: souvenir de Foulk demeure gravé dans l'histoire. 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
1: Extrait du 10e album studio de Misanthrope, Embrasement. Le morceau, c'était Édificateur de l'Anjou.
2: Merci, nous poursuivons cette émission de 669e de Noise Fucking Pollution. Et je retourne au Canada, parce que le Canada, c'est quand même sympa.
1: Ouais, il fait frais là-bas.
2: Ouais, non, ils ont eu des tonnes d'incendies là.
1: Ah merde!
2: C'était la catastrophe.
1: Ah merde!
2: Non, il fait super chaud l'été au Canada.
1: Ah merde.
2: Et ça brûle partout.
1: Ah oh, putain, eux aussi?
2: Ouais, pareil. Oh, bah, même raison, même conséquence, même problème. Voilà. Bref.
1: Il faut qu'ils mettent la clim.
2: Et bah, c'est ce qu'ils font.
1: Ah bon?
2: Et voilà, notamment quand ils jouent des concerts avec des orchestres philharmoniques. Puisque là, il faut la clim, sinon t'es trop nombreux et tu transpires.
1: Donc retour sur le Voivode.
2: Exactement. Là, le Voivode, donc, qui s'appelle Symphonique, qui est un album live enregistré avec l'orchestre symphonique du Québec, parce que bon, ils sont du Québec. C'est pas tout à fait le
1: de la ville de Québec ou de la province du Québec, c'est pas pareil.
2: Je sais pas où ils habitent personnellement, si tu veux. En tout cas, ils sont de la province.

0: Québec et peut-être de la ville du Québec. En tout cas, c'est là où a eu lieu ce concert. Enfin, il y en a eu deux soirs. Et donc, ça a donné ce live génialissime. Alors, pour le coup, c'est vraiment un truc incroyable. Aucun groupe de métal, jusqu'à maintenant, moi, m'avait vraiment convaincu sur l'incorporation des instruments classiques. Parce que je trouve que voilà, ça faisait un plus, mais sans être exceptionnel. Même le Metallica, le premier que j'adore, mais toi. Là, par contre, il y a un vrai travail orchestral très très fort, où une grande partie des parties de guitare sont remplacées par l'orchestre. C'est vraiment très très impressionnant. Voilà. Ça reste bizarre, parce que Voivode fait une musique bizarre, hein, de trash technique, dissonante.
1: Ça fait beaucoup de dissonants aujourd'hui pour ta prog au Grand
0: Chimonier. Moi, j'ai deux groupes dissonants, c'est bien, il n'y en a pas beaucoup.
1: Écoute, tu pourrais quand même prendre soin de nos trois auditeurs.
0: Ouais, c'est vrai, j'y pense. Ouais, on écoute donc The Unknown Knows, donc morceau de ce live, morceau qui est extrait de Nothing Face, le cinquième album de Voivode, mon préféré et celui qui a le plus de succès aussi. Enfin, tout est relatif quand on parle de succès, bien évidemment.
1: Oui, on est d'accord.
0: Bien évidemment, mais celui-là, il avait quand même bien marché à l'époque. On était en 1989.

0: Voilà donc ce morceau de Nothing Face, The Unknown Knows, revisité façon symphonique avec l'Orchestre Symphonique du Québec par les Voivodes. 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
1: C'est ça.
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0: La rubrique Back to the Roots, cette semaine, on fait un bond de 36 ans en arrière pour retourner en 1990 avec le premier album de Nocturnus, le groupe floridien de death metal. Sortait donc The Key sur l'album, sur le label Irek Records, hein, le fabuleux label. Voilà, Nocturnus cette semaine, on fait un petit focus dessus parce que malheureusement, le fondateur de ce groupe légendaire, Mike Browning, est décédé. Lundi dernier, voilà, donc c'est une figure légendaire du death metal américain, floridien plus spécifiquement, puisqu'en 1983, je crois, ce Mike Browning a fondé quand même Morbid Angel, hein, c'est un des membres fondateurs avec Trey Azaktot à l'époque. Voilà, alors il n'apparaîtra pas sur les albums, mais il en composait beaucoup de démos, hein, parce qu'on sait que Morbid Angel, pendant les années 80, il y a beaucoup de démos qui ont été sortis, et à la fin des années 80, il va créer son propre groupe, il va quitter Morbid Angel pour créer Nocturnus, avec une vision totalement, novatrice, hein, pour l'époque, puisque dans le death metal, comme vous l'avez, on l'a vu ici, on l'a entendu ici, il va inclure du clavier, pour introduire aussi de la science-fiction dans le death metal, puisqu'à l'époque, hein, le death metal, c'est très très le diable, Satan et tout ça.
1: Voir les zombies,
0: ouais, les trucs d'horreur, absolument. Et avec Nocturnus, Mike Browning ouvre le volet science-fiction, avec une œuvre assez complète, hein, The Key de 90, où il parle d'une machine, d'un cyborg qui voyage à travers le temps pour aller modifier un petit peu la destinée humaine. Donc The Key, c'est la machine qui permet de voyager dans le temps. Donc Mike Browning, c'est le batteur, principal compositeur, c'est aussi le chanteur. Donc ça fait partie de ces groupes où à la fois il joue de façon très technique d'ailleurs. Hein, vous avez pu l'entendre, même si le son est un peu bizarre pour l'époque, c'est le son d'époque. Et il chante en même temps, ça fait partie de ces... Moi j'ai toujours été très impressionné pour les groupes où il y a le musicien qui est à la fois chanteur et à la fois batteur. Voilà, donc Mike Browning qui est décédé en début de semaine, on voulait lui rendre un tout petit hommage à notre toute petite échelle, pour encore une fois une figure légendaire, hein. Il est décédé en début de semaine, il y a plein d'hommages, plein de groupes américains notamment, hein, qui parce que Mike Browning a ouvert cette voie-là, plus en introduisant plein de choses pour le death metal, alors aujourd'hui il y a plein de groupes qui lui rendent hommage, et c'est le cas aussi de Noise Pollution.
1: Eh bien, nous poursuivons. Il nous reste un morceau chacun avant de terminer cette avant-dernière émission de la saison.
0: Yes.
1: Je vais revenir sur un groupe que tu as présenté et que tu m'as fait découvrir.
0: Ah, j'aime bien quand ça se passe dans ce sens-là.
1: Bah, ça se passe dans tous les sens, en fait.
0: Oui, c'est vrai.
1: Donc là, on revient sur The Rival Cult, un groupe qui vient de sortir son deuxième album, Your God Need Blood.
0: C'est vrai.
1: Un album avec une pochette que j'aime beaucoup, mais qui ressemble à une pochette de groupe de stoner, et pas du tout de groupe de gothique, puisqu'on est dans le gothique rock ou metal.
0: Ouais, la pochette me fait beaucoup penser au cinéma giallo italien.
1: Oui, bah, c'est
0: un peu gore, ouais, c'est le but. Hein.
1: C'est vrai. Mais bon, c'est très stoner dans le genre de pochette. Hein, normalement, quand on fait de la musique gothique qui s'en approche, les pochettes sont un peu noires. Toi, c'est pas aussi coloré, aussi rouge. Elle est très, très réussie quand même, cette pochette. Donc voilà, le groupe a sorti deux albums, et là, c'est le deuxième qui est sorti il y a quelques semaines, que tu nous avais fait découvrir. Donc je me suis procuré le joli vinyle rouge, parce qu'il faut rester dans
0: le rouge.
1: Il est rouge aussi, le vinyle. Donc, grosso modo, c'est un peu le mélange de Sister of Mercy et du métal. Alors, du métal, c'est les grosses guitares, parce que ça peut faire un peu punk des fois. Il y a le punk est en lien direct avec le gothique, parce que quand le punk va s'arrêter, avant de devenir ce qu'on appelle le post-punk aujourd'hui, mais à l'époque, le post-punk, c'est la new wave et la cold wave, en fait. Et donc, le gothique va engendrer tout ça. Donc, c'est en lien, quand même, quelque part. En tout cas, c'est un groupe que j'aime beaucoup. Et je vous propose un troisième extrait, donc, de ce Your God Need Blood, Your Gods, parce qu'il y en a plein des dieux.
0: Ah bah, ça dépend de ta religion.
1: Voilà, il y a plusieurs milliers de dieux qui ont déjà été inventés par les êtres humains. Et celui sur le morceau, ça s'appelle Lust. Le groupe, c'est Rival Cult.

0: Voilà donc un extrait du deuxième album des Rival Cults, Your Gods Need Blood, et le morceau c'était Lost, un petit groupe californien de Santa Barbara.
1: Oh, c'est la classe, ah, ouais. Santa Barbara, ouais. C'est la classe.
0: Ouais. À toi.
1: Eh oui, c'est mon tour. Dernier morceau pour moi également. On va terminer cette émission là-dessus. On va essayer de se rattraper, hein, après le gros loupé de ma part la semaine dernière, je m'en excuse encore. Là, c'est bon, c'est propre, normalement. On va parler de Panzerfaust, groupe de post-black canadien, originaire de Toronto. Voilà, un groupe formé au début
0: des années... On aura fait beaucoup de morceaux de groupes canadiens.
1: C'est vrai, c'est exact. On s'est pas concerté. Hein.
0: Non.
1: On est allé souvent au Canada, oui, je ne sais pas. Panzerfaust, donc groupe de post-black metal canadien, qui était en tournée avec... Cannon and Fever en première partie, hein, on est dans la même veine, une espèce de post-black très moderne. Panzerfaust est connu pour avoir sorti une tétralogie qui s'appelle The Son of Perdition, voilà, autour de les mécanismes humains de destruction collective, c'est-à-dire tout ce qui est du point de vue philosophique, qu'est-ce qui fait que l'homme a cette... tendance un petit peu
0: à tout péter,
1: à s'autodétruire. Donc ils en ont sorti 4 albums.
0: Ouais,
1: autour de ça.
0: Je pense qu'il y a de quoi tartiner sur
1: ce
0: sujet.
1: Pour le coup, je pense que oui, en black metal, il y a moyen de faire des trucs. Donc voilà, ils en ont sorti 4. Et donc, bon, à la suite de ça, donc Panzerfaust, moi j'ai écouté pas mal dernièrement et je voulais vous partager cela. Voilà, donc notamment ce chapter 3, The Son of Perdition, chapter 3, The Astral Drain. Voilà, ils prennent beaucoup leur temps, hein, et là aussi, ça fait partie de ces groupes qui posent leurs ambiances. Il y a pas mal d'intermèdes un peu plus calmes et tout avant que ça reparte. Voilà, c'est des morceaux plutôt longs. Il y a souvent des montées en puissance. Moi j'adore quand ça monte comme ça. Je trouve ça très, très réussi, voilà. Bon, et album de 2022.
0: Ouais. On va se quitter là-dessus. Hein.
1: J'en ai peur. Voilà, ouais, bah, voilà, vous allez réfléchir à la philosophie qui fait qu'on s'autodétruit nous-mêmes. Je sais pas, on fait brûler les forêts, tout ça. C'est sympa.
0: Ouais,
1: c'est cool. On se retrouve la semaine prochaine pour l'ultime chapitre de cette saison. On fera une spéciale quand même, hein, puisque vous savez, la rubrique On prend notre temps revient et c'est mon tour. La semaine prochaine, je vous parlerai de Winter Fillet. Groupe d'épic black metal anglais, groupe qui mérite d'être connu, hein, voilà, avec des morceaux assez longs, dont vous en aurez peu, mais ils seront de qualité.
0: D'accord, très bien.
1: Tu seras là la semaine prochaine.
0: Je serai là pour écouter Winter Fillet.
1: En pleine forme.
0: En forme.
1: Bon, très bien. Allez, on vous fait des bisous à la semaine prochaine. Le morceau donc, c'est Panzerfaust, extrait de l'album de 2022. Ça s'appelle The Far Bank and the River Styx.
0: Ciao.
1: Ciao, bisous.

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Nous avons entendu l'été trade avec le morceau du boulot, Zabriskie Point, l'avenir dure longtemps. Et à l'instant, c'était Voice of Belleville, le morceau salarié.

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Radio Canu, alors jamaïcaine. Vous venez d'entendre Cold Cut qui faisait un remix d'une vieille rythmique de chez Studio One. Le morceau s'appelait That Greedy Beats. Juste avant, c'était les Lyonnais de Cali Live Dub avec le morceau Stepa for Violin. Ça se trouve sur leur album Répercussion. Et puis une vieillerie avant, King Tubby qui remixait Nine Easy Observer. Le morceau s'appelait Nine Skank. 102.2 Radio Canu, onde rebelle.

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0: Vous avez pu écouter dans l'ordre De l'air, le groupe de Thierry Lafitte avec le titre Il pleut. Ensuite, c'était Nicolas Tarik et le morceau Gibraltar. Et enfin, Chfedran avec le titre One Day. Vous êtes bien sur les bandes continues de Radio Canu.
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Vous êtes toujours sur Radio Canu. Alors, dans l'ordre, les trois morceaux étaient JD, Crushing, Napo Demi Amor et ses Black Devils. Morceau s'intitulait Let Me Satchi. Et le dernier, c'était Bounce, Moi ma violence.

Vous êtes sur Radio Canu 102.2 FM dans les bandes continues avec une sélection de musique japonaise et coréenne présentée par votre animateur Kei. Concernant les titres, vous venez d'écouter Baby Metal avec Yava, juste avant Valkyrie avec Mirai wa Ona no Tame Niaru, et on avait commencé par BTS avec Not Today. Bonne écoute pour la suite des bandes continues.

Et coucou toi, tu écoutes les bandes continues de Radio Canu et tu viens d'entendre Poppy Fusée avec It's Over, suivi de Matmata avec Brest Même et pour finir Bernard Lavillier avec Le Cœur des Mondes. 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Salut!

0: 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On vient d'écouter. On vient d'écouter HTRK avec le morceau synthétique.
1: Bah oui, synthétique. Et avant, c'était Cat Power. Avec un morceau dont je ne connais pas le nom, mais qui est tiré de l'album Speaking to the Trees.
2: Et tout d'abord, nous avons écouté Elizabeth Bruce avec un morceau qui s'appelle Un peu plus intime.
0: Intime.

Oui, oui, le morceau, c'est dans le même sens. C'était Van Van, Grâce et Volupté, à l'instant sur Radio Canu, la plus feu-ou des radios, que des morceaux feu-ou. Juste avant, il y a eu Théodora avec Miss Kitoko, et encore avant, Little Sims avec Point and Kill. 102.2, la plus rebelle.

0: toujours à l'écoute des bandes continues sur le 102.2 de la bande FM sur Radio Canu. On a commencé avec le groupe lyonnais de la Croix-Rousse, Goliath Tribe. Et le morceau Goliath, ça est sorti, il est enregistré fin des années 90, tout début des années 2000. Ensuite, on a eu le morceau de Ronnie Davis, le False Leaders, dans sa version acoustique, production par Henry Buckley. Et enfin, un morceau absolument killer des années 70, un instrumental, Hugues Brown, le Drugsman. On vous laisse avec les bandes continues Radio Canu, jamais vaincu.
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2: Les P4, ah yes, sur Radio Canu, on vient de s'écouter les P4 à l'attaque, formidable annonce, l'instinct de mort, donc sur Jacques Mesrine. Ensuite, les amis de ta femme, ploum ploum, tralala, l'anarchie, va un cra, et enfin Gainsbourg, non, je disais ça comme ça.

Et vous êtes toujours sur Radio Canu. On vient de s'écouter trois morceaux assez récents. Dans l'ordre, on a commencé avec le groupe Litix, un morceau qui s'appelait Edible Door. Juste après, c'était Ricky avec le morceau Buzzle Lugen. Et à l'instant, c'était un groupe entre Lyon et Saint-Etienne, le groupe Tôle Froide avec le morceau Autodétruisez-vous.

Et vous écoutez toujours la plus rebelle des radios. On vient de s'écouter dans l'ordre Summer is not over de Kino, puis c'était Down to the Sea de Graham Coxon, et enfin la très très résistante Open Letter to a Landlord de Living Colors. 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

0: Et vous êtes toujours sur les bandes continues de Radio Canu. Et on a commencé par les Chevals Hongrois avec l'artiste Le You qui nous ont chanté Takati Takité, une reprise du titre de Bobby Lapointe.
1: Suivi de Juliette avec un titre un peu acide, Veuve Noire.
0: Et on a terminé par un live issu de la tournée Homo Plibis Ultimate Tour de Hubert Félix Thiéfen avec le titre Alligator 427.
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0: Vous avez pu écouter dans l'ordre De l'air, le groupe de Thierry Lafitte avec le titre Il pleut. Ensuite, c'était Nicolas Tarik et le morceau Gibraltar. Et enfin, Chevedran avec le titre One Day. Vous êtes bien sur les bandes continues de Radio Canu.
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Vous êtes bien à l'écoute des mythiques bandes continues de Radio Canu. On a écouté un spécial tribute pour la Kanaky. On a commencé avec Marcus Gad et le morceau Ici qui nous explique bien en français dans le texte ce qui se passe là-bas. Ensuite, on a passé le morceau Kanak, Get Up For Your Rights, d'un groupe inconnu. Si vous avez le crédit, n'hésitez pas à appeler du côté du standard de Radio Canu. Et le dernier tune, l'hymne des barrages, de tous les barrages de la Kanaky l'été dernier, Makoukouti, Kanaky, Radio Canu jamais vaincu.

Et vous êtes toujours sur Radio Canu 102.2. On vient d'écouter Juste Chani avec Di Melo, Satin Escumbia de Anarchia Tropical et Energy de Sampa the Great.

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On vient d'écouter Tokyo Ska Paradise Orchestra avec Summertime ainsi que Negu Goriak, Reggae Pitch and That. Avant, c'était String 9, DC Jawar. Tout de suite, on passe à du bon vieux Que Pont des Familles avec Sonic Youth.

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Radio Canu, la plus poétique des radios, avec Simone White. Why is your raincoat always crying? Juste avant, c'était Electric Bazaar Company avec Je m'ennuie. Et encore avant, Remo Gary avec Je veux me saouler à l'utopie.